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2: Bonjour à toutes et à tous et bienvenue dans notre émission du samedi. Des soldats tchécoslovaques ont également rejoint les rangs de l'armée de Gaulle pendant la Deuxième Guerre mondiale et ainsi contribué à la victoire des Alliés il y a 81 ans. Ce sera le premier thème de notre émission. Et si le communisme n'était jamais tombé en 1989, c'est le thème du roman Uchronique d'Alena Mornsteinova, récemment paru en français et dont nous parlerons en seconde partie de cette émission. Bonne écoute de ce programme. On connaît bien l'histoire des soldats tchécoslovaques engagés dans la Royal Air Force dotée de 4 escadrons propres et globalement dans l'armée britannique pendant la Deuxième Guerre mondiale. Et pourtant, une poignée d'entre eux a été détachée par le gouvernement en exil d'Edvard Beneš à la demande du général de Gaulle et envoyée combattre en Afrique pour la France libre. Radio Prague International s'est intéressé à cet épisode en compagnie de l'historien Paul Lenormand, spécialiste de l'armée tchécoslovaque. On l'écoute.
3: En 1940, après la défaite française, il y a plusieurs centaines d'officiers tchécoslovaques qui rejoignent la Grande-Bretagne. Et en Grande-Bretagne, ces malheureux officiers ont, pour la plupart, environ 300 ou 400 d'entre eux n'ont pas d'affectation, parce qu'il n'y a pas assez de troupes à commander. Bon, déjà, il y a des mouvements de rébellion contre le haut commandement tchécoslovaque, il y a des pétitions, il y a un certain nombre d'officiers qui sont internés, qui sont dégradés. Bref, il y a une phase de répression qui s'abat sur ces hommes. Il y a aussi beaucoup de critiques par rapport à la campagne de France qui est considérée comme ayant été malmenée. Alors évidemment, à l'échelle des Tchécoslovaques, c'est un peu paradoxal puisqu'ils n'ont pas une prise très importante sur le cours des événements. Mais néanmoins, il y a un certain nombre d'officiers, donc souvent des officiers un peu âgés, des officiers supérieurs, mais pas seulement, qui sont accusés d'avoir été incompétents, alcooliques, voire chapardeurs dans les provisions pendant la retraite en particulier.
4: Ils sont accusés par qui exactement? C'est par le gouvernement d'exil?
3: Ils sont accusés par d'autres officiers, disons. C'est une sorte, il y a des rumeurs, il y a des bruits qui courent. C'est rapporté notamment par certains officiers. Enfin, il y a des rapports, il existe quelques rapports qui mentionnent ces critiques, en fait. Donc, il y a un bruit de fond, disons, très négatif, qui vise, qui n'est pas monopolistique, mais qui vise quand même un certain nombre d'officiers tchécoslovaques. Et en fait, c'est assez logique dans un contexte de défaite, d'effondrement. Il n'y a pas de perspective de libération ou de victoire à court ou moyen terme. Donc, évidemment, les rancœurs ressurgissent. Et donc, dans ce contexte-là, il y a certains officiers qui considèrent que l'armée tchécoslovaque, enfin ce qu'il en reste, c'est-à-dire en gros une petite brigade d'environ 3000 personnes, cette armée, elle sert à rien, elle a pas de perspective de se battre rapidement. Et donc il y a des officiers et des sous-officiers qui désirent rejoindre d'autres forces armées pour participer plus directement au combat. Et donc parmi ces forces armées, on trouve, bon, il y a bien sûr les forces armées britanniques, alors avec différents corps, il y a la Royal Air Force, mais il y a aussi des troupes terrestres, bref, je passe là-dessus. Et il y a plus marginalement, il y a les Polonais, les Australiens qui ont une réputation combattante assez positive. Et puis il y a les Français libres. Et les Français libres, pour des tas de raisons, passent pour des gens aventureux, volontaires. En plus, c'est des rebelles. Ils ont pas de gouvernement. Enfin, ils ont le gouvernement de De Gaulle, mais c'est tout frais. Pour ces Tchécoslovaques qui est un peu désœuvrés, c'est une opportunité intéressante. Et donc, en fait, il y a aussi, par ailleurs, une francophilie assez forte dans l'armée tchécoslovaque qui date d'avant-pays, évidemment, mais de la fin de Première Guerre mondiale. Et il y a beaucoup d'officiers tchécoslovaques qui parlent français, plus ou moins bien, mais...
4: Et il y a aussi une demande du côté de De Gaulle, si j'ai bien compris aussi, qui veut recruter ces gens-là, quoi.
3: Oui, absolument. Bah, en fait, la France libre, c'est quelque chose de minuscule au départ. Hein. C'est quelques milliers d'hommes à Londres, tout compris, hein, en comptant les forces aériennes françaises libres, les forces navales françaises libres. Et donc oui, en fait, c'est un mélange de militaires de carrière qui ont décidé de rester à Londres, mais ils sont très peu nombreux finalement, et puis de volontaires venus plus ou moins du monde entier à force. Et bref, beaucoup de gens qui n'ont pas forcément une expérience du commandement. Et donc, recruter des officiers francophones, en plus, pour partie, c'est une opportunité intéressante. Et puis, il y a la tradition française de la Légion étrangère aussi. Ce n'est pas une rupture dans les pratiques de recrutement françaises. Donc, il y a un certain nombre d'officiers qui vont rejoindre. Alors, le plus connu, pour plusieurs raisons, c'est Otto Wagner.
4: On en parlera après, ça c'est sûr.
3: On en parlera après, voilà. Mais juste pour dire que Otto Wagner illustre un peu ça, parce que il est passé par Saint-Cyr dans les années 20 comme officier à titre étranger, hein, comme élève officier à titre étranger, ce qui est une pratique qui était courante et qui persiste encore aujourd'hui. Et évidemment, il parle français, donc voilà. Simplement pour dire voilà un peu les motivations.
4: Et en effet, il a un destin incroyable, comme je disais, on reviendra là-dessus peut-être tout à l'heure, justement pour donner cet exemple, parce qu'il est quand même très emblématique. Il faut quand même dire qu'ils doivent bénéficier d'une autorisation spéciale de Benesch, hein, donc le président en exil qui est basé à Londres. Où sont-ils affectés? Si j'ai bien compris, en fait, ils vont être envoyés en Afrique, en fait.
3: Oui, exactement. En fait, le destin de la Francine se joue en Afrique. Il y a deux ouvrages. Il y a les travaux de Gérault Létang et les travaux d'Eric Jennings qui le soulignent bien. En fait, le front européen, il est inexistant jusqu'au débarquement pour les Français. Enfin, non, il y a la campagne d'Italie à partir de 1943, mais globalement, la campagne d'Italie, elle se fait dans la continuité des campagnes en Afrique et au Proche-Orient. Donc voilà, donc en fait, ils se retrouvent là-bas, ils se retrouvent soit en Syrie, où il y a aussi, d'ailleurs, c'est assez paradoxal, il y a un certain nombre de soldats de la Légion étrangère aux ordres de Vichy qui sont tchèques eux-mêmes, enfin, qui sont d'origine tchèque ou d'origine slovaque et qui vont rencontrer des soldats tchèques ou slovaques qui sont dans la France libre. Bon, globalement, ils vont pas vraiment directement s'entretuer, mais c'est un combat fratricide à l'échelle des forces, on va dire, coloniales françaises. Et donc, il y a des deux côtés, il y a quelques Tchèques et Slovaques. Bon. Donc, ces gens, effectivement, vont se retrouver essentiellement en Afrique. Ils vont passer donc soit par la Syrie ou par la Palestine, qui est un peu le point, un point de recrutement important côté britannique et aussi pour les Français libres avant juin 41. Et ils vont passer, bien sûr, et certains vont suivre un parcours assez long cours à travers l'Atlantique pour rejoindre le Congo, le Cameroun, le Gabon en AEF, hein, et puis ensuite remonter jusqu'aux troupes à l'époque colonel puis général Leclerc, où ils vont combattre contre les Italiens et les Allemands dans le Fezzan et dans le sud de la Libye, voilà, plus globalement.
4: Il faut s'imaginer, en fait, c'est vraiment un tout petit groupe, hein, c'est une poignée d'hommes. Je crois que j'avais trouvé 58 soldats à peu près, et dont 7 pilotes, grosso modo, au niveau des chiffres.
3: Oui, on est vraiment dans cet ordre-là. De mémoire, il y a quelque chose comme 15 officiers. On va trouver d'autres personnels non officiers. Effectivement, répartis un peu dans différentes spécialités, des fantassins principalement, évidemment, mais aussi d'autres. Dont quelques aviateurs, sachant que la plupart des aviateurs qui étaient dans l'armée de l'air en 1939-40, ils sont plutôt passés dans les forces aériennes britanniques. Donc, et puis la France libre n'a pas une armée de l'air très considérable de toute façon. C'est surtout du transport et de la reconnaissance. Donc oui, c'est tout petit. C'est un peu anecdotique en réalité, hein, soyons francs. C'est anecdotique, on est content d'en parler parce que ça concerne les Tchèques et les Slovaques, mais ça reste effectivement mineur. Ce qui est moins anecdotique et qui est intéressant, c'est que finalement la participation à l'effort de guerre allié, c'est vraiment quelque chose d'assez transnational. On a l'habitude d'avoir de manipuler nos catégories nationales avec les grands alliés, hein, ça c'est un point de vue propre à des États puissances, on va dire, mais en réalité ça s'appuie sur un réservoir sur des ressources humaines et matérielles qui sont puisées dans des petits États au sens en termes de puissance comme la Tchécoslovaquie ou même la Pologne à certains égards, qui sont puisées dans le monde colonial, hein, et donc voilà, tout ça s'appuie en fait sur cet effort, et puis les gens circulent d'une force armée à l'autre aussi quand ils peuvent. Et Wagner, dont on vous reparlera, mais armée, c'est un peu d'armée française, puis armée tchécoslovaque, puis la France libre, puis à nouveau l'armée tchécoslovaque. Donc ça tourne.
4: C'est ça qui est intéressant justement avec cette armée tchécoslovaque, en effet, enfin en tout cas en exil et tout, c'est que en effet, comme vous dites, elle a combattu alors pour le coup sur différents fronts, hein, parce que là évidemment on parle du côté ouest, mais évidemment il y a le côté est, hein. Ça, je pense qu'on en reparlera évidemment dans d'autres émissions avec peut-être d'autres intervenants. Là, vous dites en effet, c'est anecdotique, mais ce qui est intéressant, c'est que pour le coup, ça fait le lien quand même, une espèce de continuité de ces relations franco-tchécoslovaques, même si c'est à toute petite échelle. Vous parlez donc d'Otto Wagner, donc en effet parmi ses futurs, hein, compagnon de la libération, notamment j'aimerais quand même rappeler le nom du lieutenant Ivan Spaniel, parce qu'on a fait une émission là-dessus en novembre, et qui est mort à Kraft il y a 80 ans, alors maintenant 81 ans cette année, puisque c'était
3: oui, en 44,
4: novembre 1944, qui était le fils d'un sculpteur tchèque très connu, Otakar
3: oui,
4: Spaniel.
3: Oui, et qui a une tombe au cimetière de Vyšehrad à Prague.
4: Tout à fait, et dont la croix a été réparée il y a quelques années, restaurée. enfin changé pour le coup, voilà, par Christophe Cheneau, grâce à l'aide de Christophe Cheneau, voilà. Et donc Ivan Spaniel, donc c'est un nom important aussi, voilà, dans ce petit groupe de Tchèques dans la France libre. Mais donc on revient à Otto Wagner, qui a aussi un parcours complètement incroyable. Est-ce qu'on peut revenir un petit peu en quelques mots sur sa biographie et qu'est-ce qu'il fait en fait dans ce corps d'armée?
3: Otto Wagner, qui est né en 1902, c'est un officier de carrière, hein, tchécoslovaque, et en fait, en raison de sa génération, il est trop jeune pour participer à la Première Guerre mondiale, hein, et donc il s'engage dans l'armée tchécoslovaque après la naissance, une fois que la République est déjà installée.
4: Donc c'est un pur produit de la Première République tchécoslovaque, en fait.
3: C'est un pur produit de la Première République tchécoslovaque et de l'Alliance franco-tchécoslovaque aussi, on peut le dire, parce que dès le début, il va très rapidement, en 1923, ouais, donc il a 21 ans, il passe par Saint-Cyr. C'est vraiment quelqu'un qui suit une carrière qui est pas d'ailleurs particulièrement flamboyante, hein. Voilà, il doit être capitaine breveté, quelque chose comme ça, à la veille de Munich. Donc voilà, mais tout à fait honorable. En 1939, il part en exil, hein, au printemps, comme plusieurs centaines d'officiers tchécoslovaques. Il part en exil, il se retrouve en France. De toute façon, c'est en France que se constitue cette armée, avec quelques guillemets pour la dimension, mais enfin, en tout cas, ses premières unités tchécoslovaques, qui sont censés incarner la restauration future espérée de la souveraineté tchécoslovaque dans ses frontières d'avant Munich. Donc Wagner participe à la campagne de France, mais en fait il participe, comme les deux régiments tchécoslovaques engagés, plutôt à la retraite qu'à la partie de résistance à la percée allemande. Quand les tchécoslovaques sont engagés mi-juin, enfin vers autour du 10-15 juin, globalement les choses sont perdues, hein, pour les armées françaises. Bref, donc il participe à tout ça. Il part ensuite en exil en Grande-Bretagne, hein, comme l'essentiel d'ailleurs des volontaires, hein, ceux qui restent sont plutôt des mobilisés, beaucoup de Slovaques, des gens qui ont des attaches en France, notamment maritales. Et donc Wagner part en Angleterre, et là il est confronté à cette espèce de goulot d'étranglement professionnel et vocationnel, on pourrait dire. Et donc effectivement, les autorités tchécoslovaques, donc Beneš, hein, in fine, mais en dessous il y a voilà tout le la pyramide militaire, Sergei Ingres, Rudolf Jest, etc. C'est des officiers un peu colésérés qui tiennent pas particulièrement à conserver dans leur rang ces rebelles. Ce sont des rebelles, c'est des gens qui ont du tempérament. Wagner est connu pour être une grande gueule, et il le sera jusqu'au bout de sa vie. Hein. C'est assez intéressant. Un insoumis absolu. C'est assez paradoxal pour un militaire d'être aussi rétif à l'autorité, on pourrait dire. Mais donc il rejoint la France libre. Il passe par la Syrie, hein, où il se retrouve dans la 3e demi-brigade de la Légion étrangère, hein, fameuse. De là, il va être envoyé à travers l'Atlantique jusqu'au Congo. Et il va remonter jusqu'en Égypte, en gros. Ouais, ça fait partie de ces bizarreries des circulations impériales et coloniales du temps de guerre, où évidemment beaucoup d'espaces, notamment maritimes, sont bloqués à cause de la guerre sous-marine. Voilà, ça complique un peu.
4: Il s'illustre dans une bataille en particulier?
3: Bah oui, alors il est surtout connu pour avoir commandé une compagnie lors de la bataille de Bir Hakeim, donc en 1942, hein, donc en juin 42, donc c'est le moment où, pour mémoire, hein, les troupes, enfin quelques bataillons français dans une oasis bloquent en gros l'offensive conjointe italo-allemande, participent à l'échec en fait de l'offensive de Rommel, en formant une espèce de point d'appui impénétrable qui finit quand même par être évacué de nuit dans des conditions dantesques. Et donc Wagner, encore une fois, s'en tire, mais il sera blessé plus tard en octobre dans un combat pendant la bataille d'El Alamein, donc cette bataille qui est vraiment la dernière grosse défaite de Rommel avant sa retraite jusqu'en Tunisie. Et donc c'est globalement essentiellement l'effort évidemment des Britanniques et de leurs troupes, mais du Commonwealth, c'est de l'Empire, hein. Wagner participe à tout ça et il est blessé, donc ça va être long après, hein. Il est vraiment gravement blessé, il est convalescent, et il va finalement retourner en France et participer aux opérations contre les poches de l'Atlantique à partir de janvier 1945.
4: Tous ces soldats, tous ces soldats cette poignée de soldats tchécoslovaques dans la France libre, qu'est-ce qui se passe après la fin de la guerre? Ils sont démobilisés, ils rentrent en Tchécoslovaquie. Est-ce qu'ils vont subir aussi, comme leurs compagnons, notamment qui sont passés par la RAF, les purges après l'arrivée au pouvoir des communistes?
3: C'est tout à fait le cas. Alors en fait, ce qui se passe, il y a deux phénomènes un peu parallèles. Il y a d'abord un phénomène de reconnaissance de la part à la fois de la France, alors désormais la France tout court, hein, et donc la France, disons, gaulliste, victorieuse,
4: Ils sont
3: d'un certain
4: décorés,
3: nombre de...
4: quoi.
3: Voilà, ils sont décorés, mais ils ne sont pas décorés par n'importe quoi. Wagner et deux, trois autres Tchécoslovaques sont décorés de l'Ordre de la Libération, qui est la décoration, une décoration qui, dans l'ordre protocolaire, est au-dessus de la Légion d'honneur. Donc c'est vraiment l'honneur absolument suprême dans la hiérarchie nouvelle qui est en train de se recomposer à l'échelle de la France. Donc ça c'est important. Et ils sont aussi quand même honorés par la Tchécoslovaquie. C'est vrai que c'était des rebelles, ils ont été embêtants. Enfin, il y a des traces écrites de conflits, notamment quand Wagner était dans la France libre, où il se moque de l'armée tchécoslovaque, où il dit que c'est une fucking army, il dit que c'est une armée de gonzesses. Quand il est en Syrie, et donc le général tchécoslovaque qui commande la mission militaire au Proche-Orient écrit au général Katroux en lui disant, dans un français un peu approximatif, en lui disant il faudrait calmer quand même vos troupes, parce que
4: vos ardeurs, enfin les ardeurs
3: les
4: de ces
3: ardeurs
4: gens.
3: de, voilà, qu'il arrête de, en gros, de diffamer. C'est quasiment une plainte en diffamation. Et donc en fait, malgré cela, il va aussi bien sûr être décoré d'un certain nombre de médailles tchécoslovaques, la croix de guerre, etc. Et il va rentrer au pays avec le grade de colonel. Voilà, il y a pas une rancune manifeste de la part des autorités tchécoslovaques. Et donc ça m'amène à cette question de qu'est-ce qui se passe après février 1948. Bon, déjà ces hommes sont pas très nombreux, mais malgré tout, parmi les services de renseignement tchécoslovaques, les services désormais communistes, la plupart évidemment des actions axées qui sont organisées par le STB et les autres organes similaires sont dirigés plutôt contre des gens qui seraient alliés à l'impérialisme américain, éventuellement les Britanniques. Les Français sont pas au départ les premières cibles, mais assez rapidement, il va y avoir aussi une action dédiée au lien avec les services de renseignement français. Ils sont pas inactifs, mais qui sont clairement pas en train d'essayer de détruire la Tchécoslovaquie communiste à toute force. Tous ceux qui ont été associés à la France pendant la guerre vont être à risque.
2: Et comme tous les samedis, place à la littérature avec Václav Richter.

La découverte de l'autre, telle est la ligne éditoriale des éditions Bleu et Jaune. Fidèle à cette maxime, cette maison d'édition parisienne vient de publier déjà le deuxième roman de l'écrivaine tchèque Alena Monsteinová intitulé « Listopade, novembre ». Nous avons demandé à Tatiana David-Sirotchuk, fondatrice et présidente des éditions Bleu et Jaune, de nous présenter ce livre traduit du tchèque par Anaïs Rimbaud, par ailleurs collaboratrice régulière de Radio Prague, et de nous éclairer aussi sur la mission de sa maison d'édition.

0: Vous écrivez sur le site web de votre maison d'édition que les langues moins répandues produisent de grandes œuvres littéraires. Que pouvez-vous dire de votre maison d'édition, Édition Bleu et Jaune, et dans quelle mesure réussissez-vous à présenter ces œuvres littéraires aux lecteurs francophones?
1: Écoutez, les éditions Bleu et Jaune que j'ai fondées à Paris ont justement pour ligne éditoriale la découverte de l'autre et surtout la découverte de nos voisins européens à travers la littérature. Et d'ailleurs, le nom Bleu et Jaune, ça renvoie entre autres aux couleurs du drapeau européen. Mais le nom m'a été inspiré par Goethe, le grand penseur allemand du siècle des Lumières, qui écrivait dans sa théorie des couleurs que le bleu apporte toujours une ombre et le jaune apporte toujours une lumière. Et justement, la vocation des éditions Bleu et Jaune, c'est de sortir de l'ombre toutes ces belles littératures européennes et de les mettre en lumière, notamment en France et dans le monde francophone.
0: Et vous avez déjà publié la traduction française du roman Hanna d'Alena Monsteinova. Ce livre devenu best-seller en Tchéquie a été décoré de prix littéraires et adapté pour le théâtre. Comment a-t-il été reçu par vos lecteurs?
1: Oui, en effet, nous avons déjà publié le roman Hanna d'Alena Monsteinova. Quand j'ai découvert ce roman, qui était déjà un best-seller en République tchèque, nous avons voulu tout de suite, avec mon associé, le publier en France. Notre démarche éditoriale consiste à introduire en France le meilleur de la littérature européenne contemporaine. Et ce roman, qui a eu un énorme succès populaire en Tchéquie, y correspondait parfaitement. Et aujourd'hui, c'est l'un des romans les plus lus et les plus aimés de notre collection Fiction Europe. On peut dire que le public français et francophone a été au rendez-vous.
0: Les livres d'Alena Monsteinova sont des romans de fiction, mais ils sont souvent inspirés par la réalité. Quel est le rapport entre la fiction et la réalité dans ces romans et comment sont-ils perçus en France? Le public français les perçoit-il comme le fruit de l'imagination de la romancière ou comme le reflet d'une réalité?
1: Ces romans partent souvent d'une réalité historique ou sociale, mais ce sont avant tout des grands récits de fiction, très incarnés. Quand les lecteurs lisent ces romans, ils découvrent surtout une grande autrice tchèque, et c'est ce qui est, à mon sens, le plus important. Vous savez, aujourd'hui en France, la littérature traduite est surtout anglophone, avec plus de 70% des titres traduits. Si on ajoute l'allemand, l'espagnol, l'italien et le japonais, ces cinq langues dominent le marché français de la littérature étrangère, avec 90% des titres traduits. Nous cherchons à faire bouger les lignes en publiant en France de la littérature européenne contemporaine et les romans d'Alena Monsteinova, qu'ils soient absolument fictionnels ou inspirés de la réalité, contribue à changer la donne.
0: Pourquoi avez-vous décidé de faire traduire et de présenter au public francophone le roman Listopade, Novembre, d'Alena Monsteinova? Pourquoi avez-vous choisi justement ce livre dans l'œuvre de cette écrivaine qui est déjà auteure de sept romans et de plusieurs livres pour enfants?
1: Quand nous introduisons en France un auteur ou une autrice, nous cherchons ensuite à l'accompagner dans la durée, en publiant plusieurs de ses livres. C'est aussi le cas avec Alena Monsteinova. Et par ailleurs, nous construisons notre programme éditorial comme un ensemble cohérent pour fidéliser nos lecteurs et leur donner envie de poursuivre l'aventure avec nous. Le roman Novembre s'inscrit pleinement dans cette logique avec une thématique forte que nous n'avions pas encore abordée dans notre catalogue.
0: Que pouvons-nous dire du sujet de ce livre sans révéler trop de détails pour laisser au lecteur le plaisir de se laisser subjuguer par ce récit captivant?
1: Dans ce roman, l'autrice se pose une question. Et si le communisme n'était jamais tombé en 1989? Elle aborde ce sujet sous un angle très intime à travers l'histoire d'une famille tchèque. D'abord, on suit une jeune femme condamnée à 20 ans de prison. En parallèle, une fillette de 4 ans est placée dans un pensionnat d'État sous prétexte qu'elle aurait été abandonnée par ses parents. Et c'est seulement à la fin que l'on comprend comment leurs destins s'imbriquent et se répondent, d'une manière assez bouleversante d'ailleurs. Le roman Novembre, c'est donc une promesse d'un grand voyage romanesque.
0: Il s'agit donc d'une dystopie, c'est-à-dire d'une vision sombre de l'avenir. C'est le récit d'une situation qui ne s'est pas produite en réalité, mais qui pourrait se produire, image d'un régime totalitaire, cruel et inhumain, qui aurait pu être instauré en Tchéquie si la révolution de novembre 89 avait échoué. C'est donc un livre qui peut être perçu comme une mise en garde contre les régimes totalitaires. À votre avis, le public francophone sera-t-il sensible à cet aspect du livre?
1: Il ne s'agit pas seulement d'une dystopie, mais d'une uchronie. On part d'un événement historique réel. Ici, c'est la chute des régimes communistes en Europe.

0: à tout bout de champ.
1: Dans ce genre de dystopie excellaient les auteurs célèbres comme George Orwell ou Michel Houellebecq. Quelles sont les spécificités d'Alena Morshtainova? Comment voit-elle, comment présente-t-elle la vie sous le régime totalitaire? Ses visions dystopiques sont-elles crédibles?
0: Les dystopies de George Orwell sont très politiques, presque théoriques. Il montre des systèmes de contrôle très structurés et je dirais même froids. Les romans d'anticipation de Michel Houellebecq sont plus contemporains, plus sociaux, avec une vision souvent désenchantée de l'individu dans la société. Chez Alena Morshtainova, la dystopie est beaucoup plus intime. On n'est pas dans un système abstrait, on est dans des vies, dans des émotions, dans le quotidien sous contrainte. Elle montre le régime totalitaire à hauteur d'individu, avec des choix, des peurs, des silences. Et c'est justement ce qui rend son écriture très forte. Est-ce que c'est crédible? Oui, parce que dans certains pays, ce n'est pas une dystopie, c'est la réalité.
1: Quelles sont les qualités littéraires des textes d'Alena Morshtainova qu'on trouve également dans son roman Novembre? Quelles sont ses qualités de narratrice et les moyens qu'elle utilise pour séduire et capturer son lecteur?
0: Les qualités des romans d'Alena Morshtainova sont évidentes. Déjà, ces histoires sont toujours bien ficelées, bien construites, avec des personnages très attachants. Et souvent, il s'agit de personnages féminins, ce qui reste encore rare dans la littérature contemporaine. Sa narration est d'une grande fluidité, ce qui fait qu'on ne lâche pas le livre jusqu'à la dernière page. Elle sait créer une vraie tension, tout en restant très proche de ses personnages, ce qui rend ces récits à la fois prenants et profondément humains. Et plusieurs lectrices nous ont dit avoir été bouleversées, parfois même jusqu'aux larmes, en lisant ces romans. Vous savez, la véritable vocation de la littérature est d'émouvoir et de faire réfléchir. Et je pense qu'Alena Morshtainova y parvient avec brio.
1: Envisagez-vous de faire traduire et de publier aussi d'autres romans d'auteurs tchèques?
0: D'autres romans tchèques, oui. D'autres auteurs tchèques, peut-être.

C'est la fin de cette émission en français sur Radio Prague International. Merci à toutes et à tous de l'avoir suivi. 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Bon vent. Ahoy.

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2: Bonjour à toutes et à tous et bienvenue dans notre émission du samedi. Des soldats tchécoslovaques ont également rejoint les rangs de l'armée de Gaulle pendant la Deuxième Guerre mondiale et ainsi contribué à la victoire des Alliés il y a 81 ans. Ce sera le premier thème de notre émission. Et si le communisme n'était jamais tombé en 1989, c'est le thème du roman Uchronique d'Alena Mornsteinova, récemment paru en français et dont nous parlerons en seconde partie de cette émission. Bonne écoute de ce programme. On connaît bien l'histoire des soldats tchécoslovaques engagés dans la Royal Air Force dotée de 4 escadrons propres et globalement dans l'armée britannique pendant la Deuxième Guerre mondiale. Et pourtant, une poignée d'entre eux a été détachée par le gouvernement en exil d'Edvard Beneš à la demande du général de Gaulle et envoyée combattre en Afrique pour la France libre. Radio Prague International s'est intéressée à cet épisode en compagnie de l'historien Paul Lenormand, spécialiste de l'armée tchécoslovaque. On l'écoute.
3: En 1940, après la défaite française, il y a plusieurs centaines d'officiers tchécoslovaques qui rejoignent la Grande-Bretagne. Et en Grande-Bretagne, ces malheureux officiers ont, pour la plupart, environ 300 ou 400 d'entre eux n'ont pas d'affectation, parce qu'il n'y a pas assez de troupes à commander. Bon, déjà, il y a des mouvements de rébellion contre le haut commandement tchécoslovaque, il y a des pétitions, il y a un certain nombre d'officiers qui sont internés, qui sont dégradés. Bref, il y a une phase de répression qui s'abat sur ces hommes. Il y a aussi beaucoup de critiques par rapport à la campagne de France qui est considérée comme ayant été malmenée. Alors évidemment, à l'échelle des Tchécoslovaques, c'est un peu paradoxal puisqu'ils n'ont pas une prise très importante sur le cours des événements. Mais néanmoins, il y a un certain nombre d'officiers, donc souvent des officiers un peu âgés, des officiers supérieurs, mais pas seulement, qui sont accusés d'avoir été incompétents, alcooliques, voire chapardeurs dans les provisions pendant la retraite en particulier.
4: Ils sont accusés par qui exactement? C'est par le gouvernement d'exil?
3: Ils sont accusés par d'autres officiers, disons. C'est une sorte, il y a des rumeurs, il y a des bruits qui courent. C'est rapporté notamment par certains officiers. Enfin, il y a des rapports, il existe quelques rapports qui mentionnent ces critiques, en fait. Donc, il y a un bruit de fond, disons, très négatif, qui vise, qui n'est pas monopolistique, mais qui vise quand même un certain nombre de d'officiers tchécoslovaques. Et en fait, c'est assez logique dans un contexte de défaite, d'effondrement. Il n'y a pas de perspective de libération ou de victoire à court ou moyen terme. Donc, évidemment, les rancœurs ressurgissent. Et donc, dans ce contexte-là, il y a certains officiers qui considèrent que l'armée tchécoslovaque, enfin ce qu'il en reste, c'est-à-dire en gros une petite brigade d'environ 3000 personnes, cette armée, elle sert à rien, elle a pas de perspective de se battre rapidement. Et donc il y a des officiers et des sous-officiers qui désirent rejoindre d'autres forces armées pour participer plus directement au combat. Et donc parmi ces forces armées, on trouve, bon, il y a bien sûr les forces armées britanniques, alors avec différents corps, il y a la Royal Air Force, mais il y a aussi des troupes terrestres, bref, je passe là-dessus. Et il y a plus marginalement, il y a les Polonais, les Australiens qui ont une réputation combattante assez positive. Et puis il y a les Français libres. Et les Français libres, pour des tas de raisons, passent pour des gens aventureux, volontaires. En plus, c'est des rebelles. Ils ont pas de gouvernement. Enfin, ils ont le gouvernement de De Gaulle, mais c'est tout frais pour ces Tchécoslovaques un peu désœuvrés. C'est une opportunité intéressante. Et donc, en fait, il y a aussi par ailleurs une francophilie assez forte dans l'armée tchécoslovaque qui date d'avant-midi, évidemment, mais de la fin de Première Guerre mondiale. Et il y a beaucoup d'officiers tchécoslovaques qui parlent français, plus ou moins bien, mais...
4: Et il y a aussi une demande du côté de De Gaulle, si j'ai bien compris aussi, qui veut recruter ces gens-là, quoi.
3: Oui, absolument. Bah, en fait, la France libre, c'est quelque chose de minuscule au départ, hein. C'est quelques milliers d'hommes à Londres, tout compris, hein, en comptant les forces aériennes françaises libres, les forces navales françaises libres. Et donc oui, en fait, c'est un mélange de militaires de carrière qui ont décidé de rester à Londres, mais ils sont très peu nombreux finalement, et puis de volontaires venus plus ou moins du monde entier à force, Et bref, beaucoup de gens qui n'ont pas forcément une expérience du commandement. Et donc, recruter des officiers francophones, en plus, pour partie, c'est une opportunité intéressante. Et puis, il y a la tradition française de la Légion étrangère aussi. Ce n'est pas une rupture dans les pratiques de recrutement françaises. Donc, il y a un certain nombre d'officiers qui vont rejoindre. Alors, le plus connu, pour plusieurs raisons, c'est Otto Wagner.
4: Alors, on en parlera après, ça c'est sûr.
3: On en parlera après, voilà. Mais juste pour dire que Otto Wagner illustre un peu ça, parce qu'il est passé par Saint-Cyr dans les années 20, comme officier à titre étranger, hein, comme élève officier à titre étranger, ce qui est une pratique qui était courante et qui persiste encore aujourd'hui. Et évidemment, il parle français. Donc voilà, simplement pour dire voilà, un peu les motivations.
4: Et en effet, il a un destin incroyable. Comme je disais, on reviendra là-dessus peut-être tout à l'heure, justement, pour donner cet exemple, parce qu'il est quand même très emblématique. Il faut quand même dire qu'ils doivent bénéficier d'une autorisation spéciale de Benesch, hein, donc le président en exil qui est basé à Londres. Où sont-ils affectés? Si j'ai bien compris, en fait, ils vont être envoyés en Afrique, en fait.
3: Oui, exactement. En fait, le destin de la Francine se joue en Afrique. Il y a deux ouvrages. Il y a les travaux de Géraud Létang et les travaux d'Eric Jennings qui le soulignent bien. En fait, le front européen, il est inexistant jusqu'au débarquement pour les Français libres. Enfin, non, il y a la campagne d'Italie à partir de 43. Mais globalement, la campagne d'Italie, elle se fait dans la continuité des campagnes en Afrique et au Proche-Orient. Donc voilà. Donc en fait, ils se retrouvent là-bas. Ils se retrouvent soit en Syrie, où il y a aussi, d'ailleurs, c'est assez paradoxal, il y a un certain nombre de soldats de la Légion étrangère aux ordres de Vichy qui sont tchèques eux-mêmes, enfin, qui sont d'origine tchèque ou d'origine slovaque et qui vont rencontrer des soldats tchèques ou slovaques qui sont dans la France libre. Bon, globalement, ils vont pas vraiment directement s'entretuer, mais c'est un combat fratricide à l'échelle des forces, on va dire, coloniales françaises. Et donc, il y a des deux côtés, il y a quelques tchèques et slovaques. Bon. Donc, ces gens, effectivement, vont se retrouver essentiellement en Afrique. Ils vont passer donc soit par la Syrie ou par la Palestine, qui est un peu le point... un point de recrutement important côté britannique et aussi pour les Français libres avant juin 41. Et ils vont passer, bien sûr, et certains vont suivre un parcours assez long cours à travers l'Atlantique pour rejoindre le Congo, le Cameroun, le Gabon en AEF. Hein, et puis ensuite remonter jusqu'aux troupes à l'époque colonel puis général Leclerc, où ils vont combattre contre les Italiens et les Allemands dans le Fezzan et dans le sud de la Libye, voilà, plus globalement.
4: Il faut s'imaginer, en fait, c'est vraiment un tout petit groupe, hein, c'est une poignée d'hommes. Je crois que j'avais trouvé 58 soldats à peu près, et dont 7 pilotes, grosso modo, au niveau des chiffres.
3: Oui, on est vraiment dans cet ordre-là. De mémoire, il y a quelque chose comme 15 officiers. On va trouver d'autres personnels non officiers, effectivement répartis un peu dans différentes spécialités, des fantassins principalement, évidemment, mais aussi d'autres. Dont quelques aviateurs, sachant que la plupart des aviateurs qui étaient dans l'armée de l'air en 1939-40, ils sont plutôt passés dans les forces aériennes britanniques. Donc, et puis la France libre n'a pas une armée de l'air très considérable de toute façon. C'est surtout du transport et de la reconnaissance. Donc oui, c'est tout petit. C'est un peu anecdotique en réalité, hein, soyons francs. C'est anecdotique, on est content d'en parler parce que ça concerne les Tchèques et les Slovaques, mais ça reste effectivement mineur. Ce qui est moins anecdotique et qui est intéressant, c'est que finalement la participation à l'effort de guerre allié, c'est vraiment quelque chose d'assez transnational. On a l'habitude d'avoir de manipuler nos catégories nationales avec les grands alliés. Hein, ça, c'est un point de vue propre à des États puissances, on va dire. Mais en réalité, ça s'appuie sur un réservoir, sur des ressources humaines et matérielles qui sont puisées dans des petits États, en termes de puissance, comme la Tchécoslovaquie ou même la Pologne, à certains égards, qui sont puisées dans le monde colonial. Hein, et donc, voilà, tout ça s'appuie en fait sur cet effort. Et puis, les gens circulent d'une force armée à l'autre aussi, quand ils peuvent. Et Wagner, dont on vous reparlera, mais c'est voilà, armée, c'est un peu d'armée française, puis armée tchécoslovaque, puis la France libre, puis à nouveau l'armée tchécoslovaque. Donc ça tourne.
4: C'est ça qui est intéressant justement avec cette armée tchécoslovaque, en effet, enfin en tout cas en exil et tout, c'est que en effet, comme vous dites, elle a combattu alors pour le coup sur différents fronts, hein, parce que là évidemment on parle du côté ouest, mais évidemment il y a le côté est. Hein. Ça, je pense qu'on en reparlera évidemment dans d'autres émissions avec peut-être d'autres intervenants. Là, vous dites en effet, c'est anecdotique, mais ce qui est intéressant, c'est que pour le coup, ça fait le lien quand même, une espèce de continuité de ces relations franco-tchécoslovaques, même si c'est à toute petite échelle. Vous parlez donc d'Otto Wagner, donc en effet parmi ses futurs, hein, compagnon de la libération, notamment j'aimerais quand même rappeler le nom du lieutenant Ivan Spaniel, parce qu'on a fait une émission là-dessus en novembre, et qui est mort à Kraft il y a 80 ans, alors maintenant 81 ans cette année, puisque c'était
3: oui, en 44,
4: novembre donc, 1900, voilà, 44, qui était le fils d'un sculpteur tchèque très connu, Otakar
3: oui,
4: Spaniel.
3: Oui, et qui a une tombe au cimetière de Vyšehrad à Prague.
4: Tout à fait, et dont la croix a été réparée il y a quelques années, restaurée. enfin changé pour le coup, voilà, par Christophe Cheneau, grâce à l'aide de Christophe Cheneau, voilà. Et donc Ivan Spaniel, donc c'est un nom important aussi, voilà, dans ce petit groupe de Tchèques dans la France libre. Mais donc on revient à Otto Wagner, qui a aussi un parcours complètement incroyable. Est-ce qu'on peut revenir un petit peu en quelques mots sur sa biographie et qu'est-ce qu'il fait en fait dans ce corps d'armée?
3: Otto Wagner, qui est né en 1902, c'est un officier de carrière, hein, tchécoslovaque, et en fait, en raison de sa génération, il est trop jeune pour participer à la Première Guerre mondiale, hein, et donc il s'engage dans l'armée tchécoslovaque après la naissance, une fois que la République est déjà installée.
4: Donc
3: Il
4: c'est un
3: passe.
4: pur produit, c'est un pur produit de la Première République tchécoslovaque, en fait.
3: C'est un pur produit de la Première République tchécoslovaque et de l'Alliance franco-tchécoslovaque aussi, on peut le dire, parce que dès le début, il va très rapidement, en 23, ouais, donc il a 21 ans, il passe par Saint-Cyr. C'est vraiment quelqu'un qui suit une carrière qui est pas d'ailleurs particulièrement flamboyante, hein. Voilà, il doit être capitaine breveté, quelque chose comme ça, à la veille de Munich. Donc voilà, mais tout à fait honorable. En 1939, il part en exil, hein, donc au printemps, comme beaucoup de, enfin, comme un certain, comme plusieurs centaines d'officiers tchécoslovaques. Il part en exil, il se retrouve en France. De toute façon, c'est en France que se constitue cette armée, avec quelques guillemets pour la dimension, mais enfin, en tout cas, ses premières unités tchécoslovaques, qui sont censés incarner la restauration future espérée de la souveraineté tchécoslovaque dans ses frontières d'avant Munich. Donc Wagner participe à la campagne de France, mais en fait il participe, comme les deux régiments tchécoslovaques engagés, plutôt à la retraite qu'à la partie voilà de résistance à la percée allemande. Quand les Tchécoslovaques sont engagés mi-juin, enfin autour du 10-15 juin, globalement les choses sont perdues, hein, pour les armées françaises. Bref, donc il participe à tout ça. Il part ensuite en exil en Grande-Bretagne, hein, comme l'essentiel d'ailleurs des volontaires, hein. Ceux qui restent sont plutôt des mobilisés, beaucoup de Slovaques, des gens qui ont des attaches en France, notamment maritales. Et donc Wagner part en Angleterre, et là il est confronté à cette espèce de goulot d'étranglement professionnel et vocationnel, on pourrait dire. Et donc effectivement, les autorités tchécoslovaques, donc Beneš, hein, in fine, mais en dessous il y a, voilà, tout le la pyramide militaire, Sergueï Ingre, Rudolf Jest, etc. C'est des officiers un peu collés serrés, qui tiennent pas particulièrement à conserver dans leur rang ces rebelles. Ce sont des rebelles, c'est des gens qui ont du tempérament. Et Wagner est connu pour être une grande gueule, et il le sera jusqu'au bout de sa vie, hein. C'est
4: Sans
3: assez intéressant.
4: peut-être.
3: Un insoumis absolu. C'est assez paradoxal pour un militaire d'être aussi rétif à l'autorité, on pourrait dire. Mais donc il rejoint la France libre, il passe par la Syrie, hein, où il se retrouve dans la 3e demi-brigade de la Légion étrangère, hein, fameuse. De là, il va être envoyé à travers l'Atlantique jusqu'au Congo, et il va remonter jusqu'en Égypte, en gros. Ouais, ça fait partie de ces bizarreries des circulations impériales et coloniales du temps de guerre, où évidemment beaucoup d'espaces, notamment maritimes, sont bloqués à cause de la guerre sous-marine. Voilà, ça complique un peu.
4: Il s'illustre dans une bataille en particulier?
3: Bah oui, alors il est surtout connu pour avoir commandé une compagnie lors de la bataille de Bir Hakeim, donc en 1942, hein, donc en juin 42, donc c'est le moment où, pour mémoire, hein, les troupes, enfin quelques bataillons français dans une oasis, bloquent en gros l'offensive conjointe italo-allemande, participent à l'échec, en fait, de l'offensive de Rommel, en formant une espèce de point d'appui impénétrable, qui, bon, finit quand même par être évacué de nuit dans des conditions dantesques. Et donc Wagner, encore une fois, s'en tire, mais il sera blessé plus tard en octobre dans un combat pendant la bataille d'El Alamein, donc cette bataille qui est vraiment la dernière grosse défaite de Rommel avant sa retraite jusqu'en Tunisie. Et donc c'est globalement essentiellement l'effort, évidemment, des Britanniques et de leurs troupes, mais enfin, le Commonwealth, c'est de l'Empire, hein. Wagner participe à tout ça, et il est blessé, donc ça va être long après, hein. Il est vraiment gravement blessé, il est convalescent, et il va finalement retourner en France et participer aux opérations contre les poches de l'Atlantique à partir de janvier 1945.
4: Tous ces soldats, donc, qui ont été, enfin, tous ces soldats, cette poignée de soldats tchécoslovaques dans la France libre, qu'est-ce qui se passe après la fin de la guerre? Ils sont démobilisés, ils rentrent en Tchécoslovaquie. Est-ce qu'ils vont subir aussi, comme leurs compagnons, notamment qui sont passés par la RAF, les purges après l'arrivée au pouvoir des communistes?
3: C'est tout à fait le cas. Alors en fait, ce qui se passe, il y a deux phénomènes un peu parallèles. Il y a d'abord un phénomène de reconnaissance de la part à la fois de la France, alors désormais la France tout court, hein, et donc la France, disons gaulliste, victorieuse,
4: Ils sont
3: d'un certain
4: décorés,
3: nombre de...
4: quoi.
3: Voilà, ils sont décorés, mais ils sont pas décorés par n'importe quoi. Wagner et deux trois autres Tchécoslovaques sont décorés de l'ordre de la Libération, qui est la décoration, une décoration qui, dans l'ordre protocolaire, est au-dessus de la Légion d'honneur. Donc c'est vraiment l'honneur absolument suprême dans la hiérarchie nouvelle qui est en train de se recomposer à l'échelle de la France. Donc ça c'est important. Et ils sont aussi quand même honorés par la Tchécoslovaquie. C'est vrai que c'était des rebelles, ils ont été embêtants. Enfin, il y a des traces écrites de conflits, notamment quand Wagner était dans la France libre, où il se moque de l'armée tchécoslovaque, où il dit que c'est une fucking army, il dit que c'est une armée de gonzesses. Quand il est en Syrie, et donc le général tchécoslovaque qui commande la mission militaire au Proche-Orient écrit au général Katroux en lui disant, dans un français un peu approximatif, en lui disant il faudrait calmer quand même vos troupes parce que
4: Vos
3: c'est débile.
4: ardeurs, enfin les ardeurs de
3: Les
4: ces gens.
3: ardeurs de, voilà, qu'il arrête en gros de diffamer. C'est quasiment une plainte en diffamation. Et donc en fait, malgré cela, il va aussi bien sûr être décoré d'un certain nombre de médailles tchécoslovaques, la Croix de guerre, etc. Et il va rentrer au pays avec le grade de colonel. Voilà. Il n'y a pas une rancune manifeste de la part des autorités tchécoslovaques. Et donc, ça m'amène à cette question de qu'est-ce qui se passe après février 1948. Bon, déjà, ces hommes ne sont pas très nombreux. Mais malgré tout, parmi les services de renseignement tchécoslovaques, donc les services désormais communistes, la plupart, évidemment, des actions axées qui sont organisées par le STB et les autres organes similaires, sont dirigés plutôt contre des gens qui seraient alliés à l'impérialisme américain, éventuellement les Britanniques. Les Français sont pas au départ les premières cibles, mais assez rapidement, il va y avoir aussi une action dédiée au lien avec les services de renseignement français. Bon, pas inactifs, mais qui sont clairement pas en train d'essayer de détruire la Tchécoslovaquie communiste à toute force. Tous ceux qui ont été associés à la France pendant la guerre vont être à risque.
2: Et comme tous les samedis, place à la littérature avec Václav Richter.

La découverte de l'autre, telle est la ligne éditoriale des éditions Bleu et Jaune. Fidèle à cette maxime, cette maison d'édition parisienne vient de publier déjà le deuxième roman de l'écrivaine tchèque Alena Monsteinová intitulé « Listopade, novembre ». Nous avons demandé à Tatiana David-Sirotchuk, fondatrice et présidente des éditions Bleu et Jaune, de nous présenter ce livre traduit du tchèque par Anaïs Rimbaud, par ailleurs collaboratrice régulière de Radio Prague, et de nous éclairer aussi sur la mission de sa maison d'édition.

0: Vous écrivez sur le site web de votre maison d'édition que la langue moins répandue produise de grandes œuvres littéraires. Que pouvez-vous dire de votre maison d'édition, Édition Bleu et Jaune, et dans quelle mesure réussissez-vous à présenter ces œuvres littéraires aux lecteurs francophones?
1: Les éditions Bleu et Jaune que j'ai fondées à Paris ont justement pour ligne éditoriale la découverte de l'autre et surtout la découverte de nos voisins européens à travers la littérature. Et d'ailleurs, le nom Bleu et Jaune, ça renvoie entre autres aux couleurs du drapeau européen. Mais le nom m'a été inspiré par Goethe, le grand penseur allemand du siècle des Lumières, qui écrivait dans sa théorie des couleurs que le bleu apporte toujours une ombre et le jaune apporte toujours une lumière. Et justement, la vocation des éditions Bleu et Jaune, c'est de sortir de l'ombre toutes ces belles littératures européennes et de les mettre en lumière, notamment en France et dans le monde francophone.
0: Et vous avez déjà publié la traduction française du roman Hanna d'Alena Monsteinova. Ce livre, devenu best-seller en Tchéquie, a été décoré de prix littéraires et adapté pour le théâtre. Comment a-t-il été reçu par vos lecteurs?
1: Oui, en effet, nous avons déjà publié le roman Hanna d'Alena Monsteinova. Quand j'ai découvert ce roman, qui était déjà un best-seller en République tchèque, nous avons voulu tout de suite, avec mon associé, le publier en France. Notre démarche éditoriale consiste à introduire en France le meilleur de la littérature européenne contemporaine. Et ce roman, qui a eu un énorme succès populaire en Tchéquie, y correspondait parfaitement. Et aujourd'hui, c'est l'un des romans les plus lus et les plus aimés de notre collection Fiction Europe. On peut dire que le public français et francophone a été au rendez-vous.
0: Les livres d'Alena Monsteinova sont des romans de fiction, mais ils sont souvent inspirés par la réalité. Quel est le rapport entre la fiction et la réalité dans ces romans et comment sont-ils perçus en France? Le public français les perçoit-il comme le fruit de l'imagination de la romancière ou comme le reflet d'une réalité?
1: Ces romans partent souvent d'une réalité historique ou sociale, mais ce sont avant tout des grands récits de fiction, très incarnés. Quand les lecteurs lisent ces romans, ils découvrent surtout une grande autrice tchèque, et c'est ce qui est, à mon sens, le plus important. Vous savez, aujourd'hui en France, la littérature traduite est surtout anglophone, avec plus de 70% des titres traduits. Si on ajoute l'allemand, l'espagnol, l'italien et le japonais, ces cinq langues dominent le marché français de la littérature étrangère, avec 90% des titres traduits. Nous cherchons à faire bouger les lignes en publiant en France de la littérature européenne contemporaine et les romans d'Alena Monsteinova, qu'ils soient absolument fictionnels ou inspirés de la réalité, contribue à changer la donne.
0: Pourquoi avez-vous décidé de faire traduire et de présenter au public francophone le roman Listopade, Novembre, d'Alena Monsteinova? Pourquoi avez-vous choisi justement ce livre dans l'œuvre de cette écrivaine qui est déjà auteure de sept romans et de plusieurs livres pour enfants?
1: Quand nous introduisons en France un auteur ou une autrice, nous cherchons ensuite à l'accompagner dans la durée, en publiant plusieurs de ses livres. C'est aussi le cas avec Alena Monsteinova. Et par ailleurs, nous construisons notre programme éditorial comme un ensemble cohérent pour fidéliser nos lecteurs et leur donner envie de poursuivre l'aventure avec nous. Le roman Novembre s'inscrit pleinement dans cette logique avec une thématique forte que nous n'avions pas encore abordée dans notre catalogue.
0: Que pouvons-nous dire du sujet de ce livre sans révéler trop de détails pour laisser au lecteur le plaisir de se laisser subjuguer par ce récit captivant?
1: Dans ce roman, l'autrice se pose une question. Et si le communisme n'était jamais tombé en 1989? Elle aborde ce sujet sous un angle très intime à travers l'histoire d'une famille tchèque. D'abord, on suit une jeune femme condamnée à 20 ans de prison. En parallèle, une fillette de 4 ans est placée dans un pensionnat d'État sous prétexte qu'elle aurait été abandonnée par ses parents. Et c'est seulement à la fin que l'on comprend comment leurs destins s'imbriquent et se répondent, d'une manière assez bouleversante d'ailleurs. Le roman Novembre, c'est donc une promesse d'un grand voyage romanesque.
0: Il s'agit donc d'une dystopie, c'est-à-dire d'une vision sombre de l'avenir. C'est le récit d'une situation qui ne s'est pas produite en réalité, mais qui pourrait se produire, image d'un régime totalitaire, cruel et inhumain, qui aurait pu être instauré en Tchéquie si la révolution de novembre 89 avait échoué. C'est donc un livre qui peut être perçu comme une mise en garde contre les régimes totalitaires. À votre avis, le public francophone sera-t-il sensible à cet aspect du livre ?
1: Il ne s'agit pas seulement d'une dystopie, mais d'une uchronie. On part d'un événement historique réel. Ici, c'est la chute des régimes communistes en Europe. Et on imagine ce qui aurait pu se passer si l'histoire avait tourné autrement. Et je pense que les lecteurs y sont sensibles, mais pas tous de la même manière. Pour les plus jeunes, c'est une fiction dystopique, parfois même une effroyable dystopie. Pour d'autres, c'est un écho très direct à une réalité vécue, de près ou de loin. C'est certainement une mise en garde contre les régimes totalitaires, surtout dans le monde d'aujourd'hui où la liberté est menacée et où des guerres éclatent à tout bout de champ.
0: Dans ce genre de dystopie, excellaient les auteurs célèbres comme George Orwell ou Michel Houellebecq. Quelles sont les spécificités d'Alena Morshtainova? Comment voit-elle, comment présente-t-elle la vie sous le régime totalitaire? Ses visions dystopiques sont-elles crédibles?
1: Les dystopies de George Orwell sont très politiques, presque théoriques. Ils montrent des systèmes de contrôle très structurés et je dirais même froids. Les romans d'anticipation de Michel Houellebecq sont plus contemporains.

0: que dans certains pays, ce n'est pas une dystopie, c'est la réalité.
1: Quelles sont les qualités littéraires des textes d'Alena Molchtainova, qu'on trouve également dans son roman Novembre? Quelles sont ses qualités de narratrice et les moyens qu'elle utilise pour séduire et capturer son lecteur?
0: Les qualités des romans d'Alena Molchtainova sont évidentes. Déjà, ses histoires sont toujours bien ficelées, bien construites, avec des personnages très attachants. Et souvent, il s'agit de personnages féminins, ce qui reste encore rare dans la littérature contemporaine. Sa narration est d'une grande fluidité, ce qui fait qu'on ne lâche pas le livre jusqu'à la dernière page. Elle sait créer une vraie tension, tout en restant très proche de ses personnages, ce qui rend ses récits à la fois prenants et profondément humains. Et plusieurs lectrices nous ont dit avoir été bouleversée, parfois même jusqu'aux larmes, en lisant ses romans. Vous savez, la véritable vocation de la littérature est d'émouvoir et de faire réfléchir. Et je pense qu'Alena Molchtainova y parvient avec brio.
1: Envisagez-vous de faire traduire et de publier aussi d'autres romans d'auteurs tchèques?
0: D'autres romans tchèques, oui. D'autres auteurs tchèques, peut-être.

C'est la fin de cette émission en français sur Radio Prague International. Merci à toutes et à tous de l'avoir suivi. 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Bon vent. Ahoy.

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2: Bonjour à toutes et à tous et bienvenue dans notre émission du samedi. Des soldats tchécoslovaques ont également rejoint les rangs de l'armée de Gaulle pendant la Deuxième Guerre mondiale et ainsi contribué à la victoire des Alliés il y a 81 ans. Ce sera le premier thème de notre émission. Et si le communisme n'était jamais tombé en 1989, c'est le thème du roman uchronique d'Alena Mornsteinova, récemment paru en français et dont nous parlerons en seconde partie de cette émission. Bonne écoute de ce programme. On connaît bien l'histoire des soldats tchécoslovaques engagés dans la Royal Air Force dotée de 4 escadrons propres et globalement dans l'armée britannique pendant la Deuxième Guerre mondiale. Et pourtant, une poignée d'entre eux a été détachée par le gouvernement en exil d'Edvard Beneš à la demande du général de Gaulle et envoyée combattre en Afrique pour la France libre. Radio Prague International s'est intéressée à cet épisode en compagnie de l'historien Paul Lenormand, spécialiste de l'armée tchécoslovaque. On l'écoute.
3: En 1940, après la défaite française, il y a plusieurs centaines d'officiers tchécoslovaques qui rejoignent la Grande-Bretagne. Et en Grande-Bretagne, ces malheureux officiers ont, pour la plupart, environ 300 ou 400 d'entre eux n'ont pas d'affectation, parce qu'il n'y a pas assez de troupes à commander. Bon, déjà, il y a des mouvements de rébellion contre le haut commandement tchécoslovaque, il y a des pétitions, il y a un certain nombre d'officiers qui sont internés, qui sont dégradés. Bref, il y a une phase de répression qui s'abat sur ces hommes. Il y a aussi beaucoup de critiques par rapport à la campagne de France qui est considérée comme ayant été malmenée. Alors évidemment, à l'échelle des Tchécoslovaques, c'est un peu paradoxal puisque ils n'ont pas une prise très importante sur le cours des événements. Mais néanmoins, il y a un certain nombre d'officiers, donc souvent des officiers un peu âgés, des officiers supérieurs, mais pas seulement, qui sont accusés d'avoir été incompétents, alcooliques, voire chapardeurs dans les provisions pendant la retraite en particulier.
4: Ils sont accusés par qui exactement? C'est par le gouvernement d'exil, ils sont accusés par
3: d'autres officiers, disons. C'est une sorte, il y a des rumeurs, il y a des bruits qui courent. C'est rapporté notamment par certains officiers. Enfin, il y a des rapports, il existe quelques rapports qui mentionnent ces critiques, en fait. Donc, il y a un bruit de fond, disons, très négatif, qui vise, qui n'est pas monopolistique, mais qui vise quand même un certain nombre d'officiers tchécoslovaques. Et en fait, c'est assez logique dans un contexte de défaite, d'effondrement. Il n'y a pas de perspective de libération ou de victoire à court ou moyen terme. Donc, évidemment, les rancœurs ressurgissent. Et donc, dans ce contexte-là, il y a certains officiers qui considèrent que l'armée tchécoslovaque, enfin ce qu'il en reste, c'est-à-dire en gros une petite brigade d'environ 3000 personnes, cette armée, elle sert à rien, elle a pas de perspective de se battre à rapidement. Et donc il y a des officiers et des sous-officiers qui désirent rejoindre d'autres forces armées pour participer plus directement au combat. Et donc parmi ces forces armées, on trouve, bon, il y a bien sûr les forces armées britanniques, alors avec différents corps, il y a la Royal Air Force, mais il y a aussi des troupes terrestres, bref, je passe là-dessus. Et il y a plus marginalement, il y a les Polonais, les Australiens qui ont une réputation combattante assez positive. Et puis il y a les Français libres. Et les Français libres, pour des tas de raisons, passent pour des gens aventureux, volontaires. En plus, c'est des rebelles. Ils n'ont pas de gouvernement. Enfin, ils ont le gouvernement de De Gaulle, mais c'est tout frais. Pour ces Tchécoslovaques un peu désœuvrés, c'est une opportunité intéressante. Et donc, en fait, il y a aussi, par ailleurs, une francophilie assez forte dans l'armée tchécoslovaque qui date d'avant-pays, évidemment, mais de la fin de Première Guerre mondiale. Et il y a beaucoup d'officiers tchécoslovaques qui parlent français, plus ou moins bien, mais...
4: Et il y a aussi une demande du côté de De Gaulle, si j'ai bien compris aussi, qui veut recruter ces gens-là, quoi.
3: Oui, absolument. Bah, en fait, la France libre, c'est quelque chose de minuscule au départ. Hein. C'est quelques milliers d'hommes à Londres, tout compris, hein, en comptant les forces aériennes françaises libres, les forces navales françaises libres. Et donc oui, en fait, c'est un mélange de militaires de carrière qui ont décidé de rester à Londres, mais ils sont très peu nombreux finalement, et puis de volontaires venus plus ou moins du monde entier à force. Et bref, beaucoup de gens qui n'ont pas forcément une expérience du commandement. Et donc, recruter des officiers francophones, en plus, pour partie, c'est une opportunité intéressante. Et puis, il y a la tradition française de la Légion étrangère aussi. C'est pas une rupture dans les pratiques de recrutement françaises. Donc, il y a un certain nombre d'officiers qui vont rejoindre. Alors, le plus connu, pour plusieurs raisons, c'est Otto Wagner.
4: On en parlera après, ça c'est sûr.
3: On en parlera après, voilà. Mais juste pour dire que Otto Wagner illustre un peu ça, parce que il est passé par Saint-Cyr dans les années 20 comme officier à titre étranger, hein, comme élève officier à titre étranger, ce qui est une pratique qui était courante et qui persiste encore aujourd'hui. Et évidemment, il parle français, donc voilà. Simplement pour dire voilà un peu les motivations.
4: Et en effet, il a un destin incroyable, comme je disais. On reviendra là-dessus peut-être tout à l'heure, justement, pour donner cet exemple, parce qu'il est quand même très emblématique. Il faut quand même dire qu'ils doivent bénéficier d'une autorisation spéciale de Benesch, hein, donc le président en exil qui est basé à Londres. Où sont-ils affectés? Si j'ai bien compris, en fait, ils vont être envoyés en Afrique, en fait.
3: Oui, exactement. En fait, le destin de la France libre se joue en Afrique. Il y a deux ouvrages. Il y a les travaux de Géraud Létang et les travaux d'Eric Jennings qui le soulignent bien. En fait, le front européen, il est inexistant jusqu'au débarquement pour les Français libres. Enfin, non, il y a la campagne d'Italie à partir de 43, mais globalement, la campagne d'Italie, elle se fait dans la continuité des campagnes en Afrique et au Proche-Orient. Donc voilà. Donc en fait, ils se retrouvent là-bas. Ils se retrouvent soit en Syrie, où il y a aussi, d'ailleurs, c'est assez paradoxal, il y a un certain nombre de soldats de la Légion étrangère aux ordres de Vichy qui sont tchèques eux-mêmes, enfin, qui sont d'origine tchèque ou d'origine slovaque et qui vont rencontrer des soldats tchèques ou slovaques qui sont dans la France libre. Bon, globalement, ils vont pas vraiment directement s'entretuer, mais c'est un combat fratricide à l'échelle des forces, on va dire, coloniales françaises. Et donc, il y a des deux côtés, il y a quelques Tchèques et Slovaques. Bon. Donc, ces gens, effectivement, vont se retrouver essentiellement en Afrique. Ils vont passer donc soit par la Syrie ou par la Palestine, qui est un peu le point... un point de recrutement important côté britannique et aussi pour les Français libres avant juin 41. Et ils vont passer, bien sûr, et certains vont suivre un parcours assez au long cours à travers l'Atlantique pour rejoindre le Congo, le Cameroun, le Gabon en AEF. Hein, et puis ensuite remonter jusqu'aux troupes à l'époque colonel puis général Leclerc, où ils vont combattre contre les Italiens et les Allemands dans le Fezzan et dans le sud de la Libye, voilà, plus globalement.
4: Il faut s'imaginer, en fait, c'est vraiment un tout petit groupe, hein, c'est une poignée d'hommes. Je crois que j'avais trouvé 58 soldats à peu près, et dont 7 pilotes, grosso modo, au niveau des chiffres.
3: Oui, on est vraiment dans cet ordre-là. De mémoire, il y a quelque chose comme 15 officiers. On va trouver d'autres personnels non officiers, effectivement répartis un peu dans différentes spécialités, des fantassins principalement, évidemment, mais aussi d'autres. Dont quelques aviateurs, sachant que la plupart des aviateurs qui étaient dans l'armée de l'air en 1939-40, ils sont plutôt passés dans les forces aériennes britanniques. Donc, et puis la France libre n'a pas une armée de l'air très considérable de toute façon. C'est surtout du transport et de la reconnaissance. Donc oui, c'est tout petit. C'est un peu anecdotique en réalité, hein, soyons francs. C'est anecdotique, on est content d'en parler parce que ça concerne les Tchèques et les Slovaques, mais ça reste effectivement mineur. Ce qui est moins anecdotique et qui est intéressant, c'est que la participation à l'effort de guerre alliée, c'est vraiment quelque chose d'assez transnational. On a l'habitude d'avoir de manipuler nos catégories nationales avec les grands alliés. Hein, ça, c'est un point de vue propre à des États puissances, on va dire. Mais en réalité, ça s'appuie sur un réservoir sur des ressources humaines et matérielles qui sont puisées dans des petits États, au sens en termes de puissance, comme la Tchécoslovaquie ou même la Pologne, à certains égards, qui sont puisées dans le monde colonial. Hein, et donc, voilà, tout ça s'appuie en fait sur cet effort. Et puis, les gens circulent d'une force armée à l'autre aussi quand ils peuvent. Et Wagner, dont on vous reparlera, mais c'est voilà, armée, c'est un peu d'armée française, puis armée tchécoslovaque, puis la France libre, puis à nouveau l'armée tchécoslovaque. Donc ça tourne.
4: C'est ça qui est intéressant justement avec cette armée tchécoslovaque, en effet, enfin en tout cas en exil et tout, c'est que en effet, comme vous dites, elle a combattu alors pour le coup sur différents fronts, hein, parce que là évidemment on parle du côté ouest, mais évidemment il y a le côté est. Hein. Ça, je pense qu'on en reparlera évidemment dans d'autres émissions avec peut-être d'autres intervenants. Là, vous dites en effet, c'est anecdotique, mais ce qui est intéressant, c'est que pour le coup, ça fait le lien quand même, une espèce de continuité de ces relations franco-tchécoslovaques, même si c'est à toute petite échelle. Vous parlez donc d'Otto Wagner, donc en effet parmi ses futurs, hein, compagnon de la libération, notamment j'aimerais quand même rappeler le nom du lieutenant Ivan Spaniel, parce qu'on a fait une émission là-dessus en novembre, et qui est mort à Kraft il y a 80 ans, alors maintenant 81 ans cette année, puisque c'était
3: oui, en 44,
4: novembre 1900, voilà, 44, qui était le fils d'un sculpteur tchèque très connu, Otakar
3: oui,
4: Spaniel.
3: Oui, qui a une tombe au cimetière de Vyšehrad à Prague.
4: Tout à fait, et dont la croix a été réparée il y a quelques années, restaurée. enfin changé pour le coup, voilà, par Christophe Cheneau, grâce à l'aide de Christophe Cheneau, voilà. Et donc Ivan Spaniel, donc c'est un nom important aussi, voilà, dans ce petit groupe de Tchèques dans la France libre. Mais donc on revient à Otto Wagner, qui a aussi un parcours complètement incroyable. Est-ce qu'on peut revenir un petit peu en quelques mots sur sa biographie et qu'est-ce qu'il fait en fait dans ce corps d'armée?
3: Otto Wagner, qui est né en 1902, c'est un officier de carrière, hein, tchécoslovaque, et en fait, en raison de sa génération, il est trop jeune pour participer à la Première Guerre mondiale, hein, et donc il s'engage dans l'armée tchécoslovaque après la naissance, une fois que la République est déjà installée.
4: Donc c'est un pur produit de la Première République tchécoslovaque, en fait.
3: C'est un pur produit de la Première République tchécoslovaque et de l'Alliance franco-tchécoslovaque aussi, on peut le dire, parce que dès le début, il va très rapidement, en 23, ouais, donc il a 21 ans, il passe par Saint-Cyr. C'est vraiment quelqu'un qui suit une carrière qui est pas d'ailleurs particulièrement flamboyante, hein. Voilà, il doit être capitaine breveté, quelque chose comme ça, à la veille de Munich. Donc voilà, mais tout à fait honorable. En 1939, il part en exil, hein, au printemps, comme plusieurs centaines d'officiers tchécoslovaques. Il part en exil, il se retrouve en France. De toute façon, c'est en France que se constitue cette armée, avec quelques guillemets pour la dimension, mais enfin, en tout cas, ses premières unités tchécoslovaques, qui sont censés incarner la restauration future espérée de la souveraineté tchécoslovaque dans ses frontières d'avant Munich. Donc Wagner participe à la campagne de France, mais en fait il participe, comme les deux régiments tchécoslovaques engagés, plutôt à la retraite qu'à la partie de résistance à la percée allemande. Quand les Tchécoslovaques sont engagés mi-juin, enfin vers autour du 10-15 juin, globalement les choses sont perdues, hein, pour les armées françaises. Bref, donc il participe à tout ça. Il part ensuite en exil en Grande-Bretagne, hein, comme l'essentiel d'ailleurs des volontaires. Hein, ceux qui restent sont plutôt des mobilisés, beaucoup de Slovaques, des gens qui ont des attaches en France, notamment maritales. Et donc Wagner part en Angleterre. Et là, il est confronté à cette espèce de goulot d'étranglement professionnel et vocationnel, on pourrait dire. Et donc, effectivement, les autorités tchécoslovaques, donc Beneš, hein, in fine, mais en dessous, il y a voilà, tout la pyramide militaire, Sergei Ingre, Rudolf Jest, etc. C'est des officiers un peu collés serrés qui tiennent pas particulièrement à conserver dans leur rang ces rebelles. Ce sont des rebelles, c'est des gens qui ont du tempérament. Wagner est connu pour être une grande gueule, et il le sera jusqu'au bout de sa vie. Hein. C'est assez intéressant. Un insoumis absolu. C'est assez paradoxal pour un militaire d'être aussi rétif à l'autorité, on pourrait dire. Mais donc il rejoint la France libre, il passe par la Syrie, hein, où il se retrouve dans la 3e demi-brigade de la Légion étrangère, hein, fameuse. De là, il va être envoyé à travers l'Atlantique jusqu'au Congo. Et il va remonter jusqu'en Égypte, en gros. Ça fait partie de ces bizarreries des circulations impériales et coloniales du temps de guerre, où évidemment beaucoup d'espaces, notamment maritimes, sont bloqués à cause de la guerre sous-marine. Voilà, ça complique un peu.
4: Il s'illustre dans une bataille en particulier?
3: Bah oui, alors il est surtout connu pour avoir commandé une compagnie lors de la bataille de Bir Hakeim, donc en 1942, hein, donc en juin 42, donc c'est le moment où, pour mémoire, hein, les troupes, enfin quelques bataillons français dans une oasis bloquent en gros l'offensive conjointe italo-allemande, participent à l'échec en fait de l'offensive de Rommel, en formant une espèce de point d'appui impénétrable qui, bon, finit quand même par être évacué de nuit dans des conditions dantesques. Et donc Wagner, encore une fois, s'en tire, mais il sera blessé plus tard en octobre dans un combat pendant la bataille d'El Alamein, donc cette bataille qui est vraiment la dernière grosse défaite de Rommel avant sa retraite jusqu'en Tunisie. Et donc c'est globalement essentiellement l'effort évidemment des Britanniques et de leurs troupes, mais du Commonwealth, c'est de l'Empire, hein. Wagner participe à tout ça et il est blessé, donc ça va être long après. Hein. Il est vraiment gravement blessé, il est convalescent. Il va finalement retourner en France et participer aux opérations contre les poches de l'Atlantique à partir de janvier 1945.
5: tous ces soldats donc qui ont été tous ces soldats, cette poignée de soldats tchécoslovaques dans la France libre, qu'est-ce qui se passe après la fin de la guerre? Ils sont démobilisés, ils rentrent en Tchécoslovaquie. Est-ce qu'ils vont subir aussi, comme leurs compagnons, notamment, qui sont passés par la RAF, les purges après l'arrivée au pouvoir des communistes?
3: C'est tout à fait le cas. Alors en fait, ce qui se passe, il y a deux phénomènes un peu parallèles. Il y a d'abord un phénomène de reconnaissance de la part à la fois de la France, alors désormais la France tout court, hein, et donc la France, disons, gaulliste, victorieuse.
4: Ils sont décorés, quoi.
3: Voilà, ils sont décorés, mais ils ne sont pas décorés par n'importe quoi. Wagner et deux, trois autres Tchécoslovaques sont décorés de l'Ordre de la Libération, qui est la décoration, une décoration qui, dans l'ordre protocolaire, est au-dessus de la Légion d'honneur. Donc c'est vraiment l'honneur absolument suprême dans la hiérarchie nouvelle qui est en train de se recomposer à l'échelle de la France. Donc ça c'est important. Et ils sont aussi quand même honorés par la Tchécoslovaquie. C'est vrai que c'était des rebelles, ils ont été embêtants. Enfin, il y a des traces écrites de conflits, notamment quand Wagner était dans la France libre, où il se moque de l'armée tchécoslovaque, où il dit que c'est une fucking army, il dit que c'est une armée de gonzesses, quand il est en Syrie. Et donc le général tchécoslovaque qui commande la mission militaire au Proche-Orient écrit au général Katroux, en lui disant, dans un français un peu approximatif, en lui disant il faudrait calmer quand même vos troupes, parce que
4: les ardeurs de
3: voilà, qu'il arrête de diffamer. C'est quasiment une plainte en diffamation. Et donc en fait, malgré cela, il va aussi bien sûr être décoré d'un certain nombre de médailles tchécoslovaques, la Croix de guerre, etc. Et il va rentrer au pays avec le grade de colonel. Voilà, il y a pas une rancune manifeste de la part des autorités tchécoslovaques. Et donc, ça m'amène à cette question de qu'est-ce qui se passe après février 1948. Bon, déjà, ces hommes sont pas très nombreux. Mais malgré tout, parmi les services de renseignement tchécoslovaques, les services désormais communistes, la plupart, évidemment, des actions actées qui sont organisées par le STB et les autres organes similaires sont dirigées plutôt contre des gens qui seraient alliés à l'impérialisme américain, éventuellement les Britanniques. Les Français sont pas au départ les premières cibles, mais assez rapidement il va y avoir aussi une action dédiée au lien avec les services de renseignement français. Bon, pas inactifs, mais qui sont clairement pas en train d'essayer de détruire la Tchécoslovaquie communiste à toute force. Tous ceux qui ont été associés à la France pendant la guerre vont être à risque.
2: Et comme tous les samedis, place à la littérature avec Václav Richter.

La découverte de l'autre, telle est la ligne éditoriale des éditions Bleu et Jaune. Fidèle à cette maxime, cette maison d'édition parisienne vient de publier déjà le deuxième roman de l'écrivaine tchèque Alena Monsteinová intitulé « Listopade, novembre ». Nous avons demandé à Tatiana David-Sirotchuk, fondatrice et présidente des éditions Bleu et Jaune, de nous présenter ce livre traduit du tchèque par Anaïs Rimbaud, par ailleurs collaboratrice régulière de Radio Prague, et de nous éclairer aussi sur la mission de sa maison d'édition.

0: Vous écrivez sur le site web de votre maison d'édition que les langues moins répandues produisent de grandes œuvres littéraires. Que pouvez-vous dire de votre maison d'édition, Édition Bleu et Jaune, et dans quelle mesure réussissez-vous à présenter ces œuvres littéraires aux lecteurs francophones?
1: Écoutez, les éditions Bleu et Jaune que j'ai fondées à Paris ont justement pour ligne éditoriale la découverte de l'autre et surtout la découverte de nos voisins européens à travers la littérature. Et d'ailleurs, le nom Bleu et Jaune, ça renvoie entre autres aux couleurs du drapeau européen. Mais le nom m'a été inspiré par Goethe, le grand penseur allemand du siècle des Lumières, qui écrivait dans sa théorie des couleurs que le bleu apporte toujours une ombre et le jaune apporte toujours une lumière. Et justement, la vocation des éditions Bleu et Jaune, c'est de sortir de l'ombre toutes ces belles littératures européennes et de les mettre en lumière, notamment en France et dans le monde francophone.
0: Et vous avez déjà publié la traduction française du roman Hanna d'Alena Monsteinova. Ce livre, devenu best-seller en Tchéquie, a été décoré de prix littéraires et adapté pour le théâtre. Comment a-t-il été reçu par vos lecteurs?
1: Oui, en effet, nous avons déjà publié le roman Hanna d'Alena Monsteinova. Quand j'ai découvert ce roman, qui était déjà un best-seller en République tchèque, nous avons voulu tout de suite, avec mon associé, le publier en France. Notre démarche éditoriale consiste à introduire en France le meilleur de la littérature européenne contemporaine. Et ce roman, qui a eu un énorme succès populaire en Tchéquie, y correspondait parfaitement. Et aujourd'hui, c'est l'un des romans les plus lus et les plus aimés de notre collection Fiction Europe. On peut dire que le public français et francophone a été au rendez-vous.
0: Les livres d'Alena Monsteinova sont des romans de fiction, mais ils sont souvent inspirés par la réalité. Quel est le rapport entre la fiction et la réalité dans ces romans et comment sont-ils perçus en France? Le public français les perçoit-il comme le fruit de l'imagination de la romancière ou comme le reflet d'une réalité?
1: Ces romans partent souvent d'une réalité historique ou sociale, mais ce sont avant tout des grands récits de fiction, très incarnés. Quand les lecteurs lisent ces romans, ils découvrent surtout une grande autrice tchèque, et c'est ce qui est, à mon sens, le plus important. Vous savez, aujourd'hui en France, la littérature traduite est surtout anglophone, avec plus de 70% des titres traduits. Si on ajoute l'allemand, l'espagnol, l'italien et le japonais, ces cinq langues dominent le marché français de la littérature étrangère, avec 90% des titres traduits. Nous cherchons à faire bouger les lignes en publiant en France de la littérature européenne contemporaine et les romans d'Alena Monsteinova, qu'ils soient absolument fictionnels ou inspirés de la réalité, contribue à changer la donne.
0: Pourquoi avez-vous décidé de faire traduire et de présenter au public francophone le roman Listopade, Novembre, d'Alena Monsteinova? Pourquoi avez-vous choisi justement ce livre dans l'œuvre de cette écrivaine qui est déjà auteur de sept romans et de plusieurs livres pour enfants?
1: Quand nous introduisons en France un auteur ou une autrice, nous cherchons ensuite à l'accompagner dans la durée, en publiant plusieurs de ses livres. C'est aussi le cas avec Alena Monsteinova. Et par ailleurs, nous construisons notre programme éditorial comme un ensemble cohérent pour fidéliser nos lecteurs et leur donner envie de poursuivre l'aventure avec nous. Le roman Novembre s'inscrit pleinement dans cette logique avec une thématique forte que nous n'avions pas encore abordée dans notre catalogue.
0: Que pouvons-nous dire du sujet de ce livre sans révéler trop de détails pour laisser au lecteur le plaisir de se laisser subjuguer par ce récit captivant?
1: Dans ce roman, l'autrice se pose une question. Et si le communisme n'était jamais tombé en 1989? Elle aborde ce sujet sous un angle très intime à travers l'histoire d'une famille tchèque. D'abord, on suit une jeune femme condamnée à 20 ans de prison. En parallèle, une fillette de 4 ans est placée dans un pensionnat d'État sous prétexte qu'elle aurait été abandonnée par ses parents. Et c'est seulement à la fin que l'on comprend comment leur destin s'imbrique et se répondent, d'une manière assez bouleversante d'ailleurs. Le roman Novembre, c'est donc une promesse d'un grand voyage romanesque.
0: Il s'agit donc d'une dystopie, c'est-à-dire d'une vision sombre de l'avenir. C'est le récit d'une situation qui ne s'est pas produite en réalité, mais qui pourrait se produire, image d'un régime totalitaire, cruel et inhumain, qui aurait pu être instauré en Tchéquie si la révolution de novembre 89 avait échoué. C'est donc un livre qui peut être perçu comme une mise en garde contre le régime totalitaire. À votre avis, le public francophone sera-t-il sensible à cet aspect du livre?
1: Il ne s'agit pas seulement d'une dystopie, mais d'une uchronie. On part d'un événement historique réel. Ici, c'est la chute des régimes communistes en Europe. Et on imagine ce qui aurait pu se passer si l'histoire avait tourné autrement. Et je pense que les lecteurs y sont sensibles, mais pas tous de la même manière. Pour les plus jeunes, c'est une fiction dystopique. Parfois même une effroyable dystopie. Pour d'autres, c'est un écho très direct à une réalité vécue, de près ou de loin. C'est certainement une mise en garde contre les régimes totalitaires, surtout dans le monde d'aujourd'hui où la liberté est menacée et où des guerres éclatent à tout bout de champ.
0: Dans ce genre de dystopie excellaient les auteurs célèbres comme George Orwell ou Michel Houellebecq. Quelles sont les spécificités d'Alena Morshtainova? Comment voit-elle, comment présente-t-elle la vie sous le régime totalitaire? Ses visions dystopiques sont-elles crédibles?
1: Les dystopies de George Orwell sont très politiques, presque théoriques. Ils montrent des systèmes de contrôle très structurés et je dirais même froids. Les romans d'anticipation de Michel Houellebecq sont plus contemporains, plus sociaux, avec une vision souvent désenchantée de l'individu dans la société. Chez Alena Morshtainova, la dystopie est beaucoup plus intime. On n'est pas dans un système abstrait, on est dans des vies, dans des émotions, dans le quotidien sous contrainte. Elle montre le régime totalitaire à hauteur d'individu, avec des choix, des peurs, des silences. Et c'est justement ce qui rend son écriture très forte. Est-ce que c'est crédible? Oui, parce que dans certains pays, ce n'est pas une dystopie, c'est la réalité.
0: Quelles sont les qualités littéraires des textes d'Alena Morshtainova qu'on trouve également dans son roman Novembre? Quelles sont ses qualités de narratrice et les moyens qu'elle utilise pour séduire et capturer son lecteur?
1: Les qualités de roman d'Alena Morshtainova sont évidentes. Déjà, ces histoires sont toujours bien ficelées, bien construites, avec des personnages très attachants. Et souvent, il s'agit de personnages féminins, ce qui reste encore rare dans la littérature contemporaine.

0: quand la maman Stein va et parvient avec brio.
1: Envisagez-vous de faire traduire et de publier aussi d'autres romans d'auteurs tchèques?
0: D'autres romans tchèques, oui. D'autres auteurs tchèques, peut-être.

C'est la fin de cette émission en français sur Radio Prague International. Merci à toutes et à tous de l'avoir suivi. 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Bon vent. Ahoy.

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2: Bonjour à toutes et à tous et bienvenue dans notre émission du samedi. Des soldats tchécoslovaques ont également rejoint les rangs de l'armée de Gaulle pendant la Deuxième Guerre mondiale et ainsi contribué à la victoire des Alliés il y a 81 ans. Ce sera le premier thème de notre émission. Et si le communisme n'était jamais tombé en 1989, c'est le thème du roman uchronique d'Alena Mornsteinova, récemment paru en français et dont nous parlerons en seconde partie de cette émission. Bonne écoute de ce programme. On connaît bien l'histoire des soldats tchécoslovaques engagés dans la Royal Air Force dotée de 4 escadrons propres et globalement dans l'armée britannique pendant la Deuxième Guerre mondiale. Et pourtant, une poignée d'entre eux a été détachée par le gouvernement en exil d'Edvard Beneš à la demande du général de Gaulle et envoyée combattre en Afrique pour la France libre. Radio Prague International s'est intéressée à cet épisode en compagnie de l'historien Paul Lenormand, spécialiste de l'armée tchécoslovaque. On l'écoute.
3: En 1940, après la défaite française, il y a plusieurs centaines d'officiers tchécoslovaques qui rejoignent la Grande-Bretagne. Et en Grande-Bretagne, ces malheureux officiers ont, pour la plupart, environ 300 ou 400 d'entre eux n'ont pas d'affectation, parce qu'il n'y a pas assez de troupes à commander. Bon, déjà, il y a des mouvements de rébellion contre le haut commandement tchécoslovaque, il y a des pétitions, il y a un certain nombre d'officiers qui sont internés, qui sont dégradés. Bref, il y a une phase de répression qui s'abat sur ces hommes. Il y a aussi beaucoup de critiques par rapport à la campagne de France qui est considérée comme ayant été malmenée. Alors évidemment, à l'échelle des Tchécoslovaques, c'est un peu paradoxal puisque ils n'ont pas une prise très importante sur le cours des événements. Mais néanmoins, il y a un certain nombre d'officiers, donc souvent des officiers un peu âgés, des officiers supérieurs, mais pas seulement, qui sont accusés d'avoir été incompétents, alcooliques, voire chapardeurs dans les provisions pendant la retraite en particulier.
4: Ils sont accusés par qui exactement? C'est par ils sont accusés par
3: d'autres officiers, disons. Il y a des rumeurs, il y a des bruits qui courent. C'est rapporté notamment par certains officiers. Enfin, il y a des rapports, il existe quelques rapports qui mentionnent ces critiques, en fait. Donc, il y a un bruit de fond, disons, très négatif, qui vise, qui n'est pas monopolistique, mais qui vise quand même un certain nombre d'officiers tchécoslovaques. Et en fait, c'est assez logique dans un contexte de défaite, d'effondrement. Il n'y a pas de perspective de libération ou de victoire à court ou moyen terme. Donc, évidemment, les rancœurs ressurgissent. Et donc, dans ce contexte-là, il y a certains officiers qui considèrent que l'armée tchécoslovaque, enfin ce qu'il en reste, c'est-à-dire en gros une petite brigade d'environ 3000 personnes, cette armée, elle sert à rien, elle a pas de perspective de se battre à rapidement. Et donc il y a des officiers et des sous-officiers qui désirent rejoindre d'autres forces armées pour participer plus directement au combat. Et donc parmi ces forces armées, on trouve, bon, il y a bien sûr les forces armées britanniques, alors avec différents corps, il y a la Royal Air Force, mais il y a aussi des troupes terrestres, bref, je passe là-dessus. Et il y a plus marginalement, il y a les Polonais, les Australiens qui ont une réputation combattante assez positive. Et puis il y a les Français libres. Et les Français libres, pour des tas de raisons, passent pour des gens aventureux, volontaires. En plus, c'est des rebelles. Ils n'ont pas de gouvernement. Enfin, ils ont le gouvernement de De Gaulle, mais c'est tout frais. Pour ces Tchécoslovaques un peu désœuvrés, c'est une opportunité intéressante. Et donc, en fait, il y a aussi, par ailleurs, une francophilie assez forte dans l'armée tchécoslovaque qui date d'avant-pays, évidemment, mais de la fin de Première Guerre mondiale. Et il y a beaucoup d'officiers tchécoslovaques qui parlent français, plus ou moins bien, mais...
4: Et il y a aussi une demande du côté de De Gaulle, si j'ai bien compris aussi, qui veut recruter ces gens-là, quoi.
3: Oui, absolument. Bah, en fait, la France libre, c'est quelque chose de minuscule au départ. Hein. C'est quelques milliers d'hommes à Londres, tout compris, hein, en comptant les forces aériennes françaises libres, les forces navales françaises libres. Et donc oui, en fait, c'est un mélange de militaires de carrière qui ont décidé de rester à Londres, mais ils sont très peu nombreux finalement, et puis de volontaires venus plus ou moins du monde entier à force. Et bref, beaucoup de gens qui n'ont pas forcément une expérience du commandement. Et donc, recruter des officiers francophones, en plus, pour partie, c'est une opportunité intéressante. Et puis, il y a la tradition française de la Légion étrangère aussi. C'est pas une rupture dans les pratiques de recrutement françaises. Donc, il y a un certain nombre d'officiers qui vont rejoindre. Alors, le plus connu, pour plusieurs raisons, c'est Otto Wagner.
4: On en parlera après, ça c'est sûr.
3: On en parlera après, voilà. Mais juste pour dire que Otto Wagner illustre un peu ça, parce que il est passé par Saint-Cyr dans les années 20 comme officier à titre étranger, hein, comme élève officier à titre étranger, ce qui est une pratique qui était courante et qui persiste encore aujourd'hui. Et évidemment, il parle français, donc voilà. Simplement pour dire voilà un peu les motivations.
4: Et en effet, il a un destin incroyable, comme je disais. On reviendra là-dessus peut-être tout à l'heure, justement, pour donner cet exemple, parce qu'il est quand même très emblématique. Il faut quand même dire qu'ils doivent bénéficier d'une autorisation spéciale de Benesch, hein, donc le président en exil qui est basé à Londres. Où sont-ils affectés? Si j'ai bien compris, en fait, ils vont être envoyés en Afrique, en fait.
3: Oui, exactement. En fait, le destin de la France libre se joue en Afrique. Il y a deux ouvrages, il y a les travaux de Géraud Létang et les travaux d'Eric Jennings qui le soulignent bien. En fait, le front européen, il est inexistant jusqu'au débarquement pour les Français libres. Enfin, non, il y a la campagne d'Italie à partir de 43, mais globalement, la campagne d'Italie, elle se fait dans la continuité des campagnes en Afrique et au Proche-Orient. Donc voilà, donc en fait, ils se retrouvent là-bas, ils se retrouvent soit en Syrie, où il y a aussi, d'ailleurs, c'est assez paradoxal, il y a un certain nombre de soldats de la Légion étrangère aux ordres de Vichy qui sont tchèques eux-mêmes, enfin, qui sont d'origine tchèque ou d'origine slovaque et qui vont rencontrer des soldats tchèques ou slovaques qui sont dans la France libre. Bon, globalement, ils vont pas vraiment directement s'entretuer, mais c'est un combat fratricide à l'échelle des forces, on va dire, coloniales françaises. Et donc, il y a des deux côtés, il y a quelques Tchèques et Slovaques. Bon. Donc, ces gens, effectivement, vont se retrouver essentiellement en Afrique. Ils vont passer donc soit par la Syrie ou par la Palestine, qui est un peu le point... un point de recrutement important côté britannique et aussi pour les Français libres avant juin 41. Et ils vont passer, bien sûr, et certains vont suivre un parcours assez au long cours à travers l'Atlantique pour rejoindre le Congo, le Cameroun, le Gabon en AEF. Hein, et puis ensuite remonter jusqu'aux troupes à l'époque colonel puis général Leclerc, où ils vont combattre contre les Italiens et les Allemands dans le Fezzan et dans le sud de la Libye, voilà, plus globalement.
4: Il faut s'imaginer, en fait, c'est vraiment un tout petit groupe, hein, c'est une poignée d'hommes. Je crois que j'avais trouvé 58 soldats à peu près, et dont 7 pilotes, grosso modo, au niveau des chiffres.
3: Oui, on est vraiment dans cet ordre-là. De mémoire, il y a quelque chose comme 15 officiers. On va trouver d'autres personnels non officiers. Effectivement, répartis un peu dans différentes spécialités, des fantassins principalement, évidemment, mais aussi d'autres. Quelques aviateurs, sachant que la plupart des aviateurs qui étaient dans l'armée de l'air en 1939-40, ils sont plutôt passés dans les forces aériennes britanniques. Donc, et puis la France libre n'a pas une armée de l'air très considérable de toute façon. C'est surtout du transport et de la reconnaissance. Donc oui, c'est tout petit. C'est un peu anecdotique en réalité, hein, soyons francs. C'est anecdotique, on est content d'en parler parce que ça concerne les Tchèques et les Slovaques, mais ça reste effectivement mineur. Ce qui est moins anecdotique et qui est intéressant, c'est que finalement la participation à l'effort de guerre allié, c'est vraiment quelque chose d'assez transnational. On a l'habitude d'avoir de manipuler nos catégories nationales avec les grands alliés. Hein, ça, c'est un point de vue propre à des États puissances, on va dire. Mais en réalité, ça s'appuie sur un réservoir sur des ressources humaines et matérielles qui sont puisées dans des petits États, au sens en termes de puissance, comme la Tchécoslovaquie ou même la Pologne, à certains égards, qui sont puisées dans le monde colonial. Hein, et donc, voilà, tout ça s'appuie en fait sur cet effort. Et puis, les gens circulent d'une force armée à l'autre aussi quand ils peuvent. Et Wagner, dont on vous reparlera, mais c'est voilà, armée, c'est un peu d'armée française, puis armée tchécoslovaque, puis la France libre, puis à nouveau l'armée tchécoslovaque. Donc ça tourne.
4: C'est ça qui est intéressant justement avec cette armée tchécoslovaque, en effet, enfin en tout cas en exil et tout, c'est que en effet, comme vous dites, elle a combattu alors pour le coup sur différents fronts, hein, parce que là évidemment on parle du côté ouest, mais évidemment il y a le côté est. Hein. Ça, je pense qu'on en reparlera évidemment dans d'autres émissions avec peut-être d'autres intervenants. Là, vous dites en effet, c'est anecdotique, mais ce qui est intéressant, c'est que pour le coup, ça fait le lien quand même, une espèce de continuité de ces relations franco-tchécoslovaques, même si c'est à toute petite échelle. Vous parlez donc d'Otto Wagner, donc en effet parmi ses futurs. Hein, compagnons de la libération. Notamment, j'aimerais quand même rappeler le nom du lieutenant Ivan Spaniel, parce qu'on a fait une émission là-dessus en novembre, et qui est mort à Kraft il y a 80 ans, alors maintenant 81 ans cette année, puisque c'était
3: oui, en
4: novembre 1944, qui était le fils d'un sculpteur tchèque très connu, Otakar
3: Spaniel.
4: Oui, Spaniel.
3: Et qui a une tombe au cimetière de Vyšehrad à Prague.
4: Tout à fait, et dont la croix a été réparée il y a quelques années, restaurée. Enfin, changée pour le coup, par Christophe Chenot, grâce à l'aide de Christophe Chenot, voilà. Et donc Ivan Spaniel, donc c'est un nom important aussi, dans ce petit groupe de Tchèques dans la France libre. Mais donc on revient à Otto Wagner, qui a aussi un parcours complètement incroyable. Est-ce qu'on peut revenir un petit peu en quelques mots sur sa biographie et qu'est-ce qu'il fait en fait dans ce corps d'armée?
3: Otto Wagner, qui est né en 1902, c'est un officier de carrière, hein, tchécoslovaque, et en fait, en raison de sa génération, il est trop jeune pour participer à la Première Guerre mondiale, hein, et donc il s'engage dans l'armée tchécoslovaque après la naissance, une fois que la République est déjà installée.
4: Donc c'est un pur produit de la Première République tchécoslovaque, en fait.
3: C'est un pur produit de la Première République tchécoslovaque et de l'Alliance franco-tchécoslovaque aussi, on peut le dire, parce que dès le début, il va très rapidement, en 23, ouais, donc il a 21 ans, il passe par Saint-Cyr. C'est vraiment quelqu'un qui suit une carrière qui est pas d'ailleurs particulièrement flamboyante, hein. Voilà, il doit être capitaine breveté, quelque chose comme ça, à la veille de Munich. Donc voilà, mais tout à fait honorable. En 1939, il part en exil, hein, au printemps, comme plusieurs centaines d'officiers tchécoslovaques. Il part en exil, il se retrouve en France. De toute façon, c'est en France que se constitue cette armée, avec quelques guillemets pour la dimension, mais enfin, en tout cas, ses premières unités tchécoslovaques, qui sont censés incarner la restauration future espérée de la souveraineté tchécoslovaque dans ses frontières d'avant Munich. Donc Wagner participe à la campagne de France, mais en fait il participe, comme les deux régiments tchécoslovaques engagés, plutôt à la retraite qu'à la partie de résistance à la percée allemande. Quand les tchécoslovaques sont engagés mi-juin, autour du 10-15 juin, globalement les choses sont perdues, hein, pour les armées françaises. Bref, donc il participe à tout ça. Il part ensuite en exil en Grande-Bretagne, hein, comme l'essentiel d'ailleurs des volontaires, hein, ceux qui restent sont plutôt des mobilisés, beaucoup de Slovaques, des gens qui ont des attaches en France, notamment maritales. Et donc Wagner part en Angleterre, et là il est confronté à cette espèce de goulot d'étranglement professionnel et vocationnel, on pourrait dire. Et donc effectivement, les autorités tchécoslovaques, donc Beneš, hein, in fine, mais en dessous il y a tout le la pyramide militaire, Sergei Ingres, Rudolf Jest, etc. C'est des officiers un peu colésérés qui tiennent pas particulièrement à conserver dans leur rang ces rebelles. Ce sont des rebelles, c'est des gens qui ont du tempérament. Wagner est connu pour être une grande gueule. Il le sera jusqu'au bout de sa vie. Hein. C'est assez intéressant. Un insoumis absolu. C'est assez paradoxal pour un militaire d'être aussi rétif à l'autorité, on pourrait dire. Mais donc il rejoint la France libre. Il passe par la Syrie, hein, où il se retrouve dans la 3e demi-brigade de la Légion étrangère, hein, fameuse. De là, il va être envoyé à travers l'Atlantique jusqu'au Congo. Et il va remonter jusqu'en Égypte, en gros. Ça fait partie de ces bizarreries des circulations impériales et coloniales du temps de guerre, où évidemment beaucoup d'espaces, notamment maritimes, sont bloqués à cause de la guerre sous-marine. Ça complique un peu.
4: Il s'illustre dans une bataille en particulier?
3: Bah oui, alors il est surtout connu pour avoir commandé une compagnie lors de la bataille de Bir Hakeim, donc en 1942, hein, donc en juin 42, donc c'est le moment où, pour mémoire, hein, les troupes, enfin quelques bataillons français dans une oasis bloquent en gros l'offensive conjointe italo-allemande, participent à l'échec en fait de l'offensive de Rommel, en formant une espèce de point d'appui impénétrable qui finit quand même par être évacué de nuit dans des conditions dantesques. Et donc Wagner, encore une fois, s'en tire, mais il sera blessé plus tard en octobre dans un combat pendant la bataille d'El Alamein, donc cette bataille qui est vraiment la dernière grosse défaite de Rommel avant sa retraite jusqu'en Tunisie. Et donc c'est globalement essentiellement l'effort évidemment des Britanniques et de leurs troupes, mais enfin, le Commonwealth, c'est de l'Empire, hein. Wagner participe à tout ça et il est blessé, donc ça va être long après. Hein. Il est vraiment gravement blessé, il est convalescent. Et il va finalement retourner en France et participer aux opérations contre les poches de l'Atlantique à partir de janvier 1945.
4: Tous ces soldats qui ont été, tous ces soldats, cette poignée de soldats tchécoslovaques dans la France libre, qu'est-ce qui se passe après la fin de la guerre? Ils sont démobilisés, ils rentrent en Tchécoslovaquie. Est-ce qu'ils vont subir aussi, comme leurs compagnons, notamment qui sont passés par la RAF, les purges après l'arrivée au pouvoir des communistes?
3: C'est tout à fait le cas. Alors en fait, ce qui se passe, il y a deux phénomènes un peu parallèles. Il y a d'abord un phénomène de reconnaissance de la part à la fois de la France, alors désormais la France tout court, hein, et donc la France, disons, gaulliste, victorieuse.
4: Ils sont décorés, quoi.
3: Voilà, ils sont décorés, mais ils ne sont pas décorés par n'importe quoi. Wagner et deux, trois autres Tchécoslovaques sont décorés de l'Ordre de la Libération, qui est la décoration, une décoration qui, dans l'ordre protocolaire, est au-dessus de la Légion d'honneur. Donc, c'est vraiment l'honneur absolument suprême dans la hiérarchie nouvelle qui est en train de se recomposer à l'échelle de la France. Donc, ça, c'est important. Et ils sont aussi quand même honorés par la Tchécoslovaquie. C'est vrai que c'était des rebelles, ils ont été embêtants. Enfin, il y a des traces écrites de conflits, notamment quand Wagner était dans la France libre, où il se moque de l'armée tchécoslovaque, où il dit que c'est une fucking army, il dit que c'est une armée de gonzesses. Quand il est en Syrie, et donc le général tchécoslovaque qui commande la mission militaire au Proche-Orient écrit au général Katroux en lui disant, dans un français un peu approximatif, en lui disant il faudrait calmer quand même vos troupes, parce que
4: les ardeurs
3: voilà, qu'il arrête de diffamer. C'est quasiment une plainte en diffamation. Et donc en fait, malgré cela, il va aussi bien sûr être décoré d'un certain nombre de médailles tchécoslovaques, la Croix de guerre, etc. Et il va rentrer au pays avec le grade de colonel. Voilà, il y a pas une rancune manifeste de la part des autorités tchécoslovaques. Et donc ça m'amène à cette question de qu'est-ce qui se passe après février 1948. Bon, déjà ces hommes sont pas très nombreux, mais malgré tout, parmi les services de renseignement tchécoslovaques, les services désormais communistes, la plupart évidemment des actions axées qui sont organisées par le STB et les autres organes similaires sont dirigés plutôt contre des gens qui seraient alliés à l'impérialisme américain, éventuellement les Britanniques. Les Français sont pas au départ les premières cibles, mais assez rapidement, il va y avoir aussi une action dédiée au lien avec les services de renseignement français. Ils sont pas inactifs, mais qui sont clairement pas en train d'essayer de détruire la Tchécoslovaquie communiste à toute force. Tous ceux qui ont été associés à la France pendant la guerre vont être à risque.
2: Et comme tous les samedis, place à la littérature avec Václav Richter.

La découverte de l'autre, telle est la ligne éditoriale des éditions Bleu et Jaune. Fidèle à cette maxime, cette maison d'édition parisienne vient de publier déjà le deuxième roman de l'écrivaine tchèque Alena Monsteinová intitulé « Listopade, novembre ». Nous avons demandé à Tatiana David-Sirotchuk, fondatrice et présidente des éditions Bleu et Jaune, de nous présenter ce livre traduit du tchèque par Anaïs Rimbaud, par ailleurs collaboratrice régulière de Radio Prague, et de nous éclairer aussi sur la mission de sa maison d'édition.

0: vous écrivez sur le site web de votre maison d'édition que les langues moins répandues produisent de grandes œuvres littéraires. Que pouvez-vous dire de votre maison d'édition, Édition Bleu et Jaune, et dans quelle mesure réussissez-vous à présenter ces œuvres littéraires aux lecteurs francophones?
1: Écoutez, les éditions Bleu et Jaune que j'ai fondées à Paris ont justement pour ligne éditoriale la découverte de l'autre et surtout la découverte de nos voisins européens à travers la littérature. Et d'ailleurs, le nom Bleu et Jaune, ça renvoie entre autres aux couleurs du drapeau européen. Mais le nom m'a été inspiré par Goethe, le grand penseur allemand du siècle des Lumières, qui écrivait dans sa théorie des couleurs que le bleu apporte toujours une ombre et le jaune apporte toujours une lumière. Et justement, la vocation des éditions Bleu et Jaune, c'est de sortir de l'ombre toutes ces belles littératures européennes et de les mettre en lumière, notamment en France et dans le monde francophone.
0: Et vous avez déjà publié la traduction française du roman Hanna d'Alena Monsteinova. Ce livre, devenu best-seller en Tchéquie, a été décoré de prix littéraires et adapté pour le théâtre. Comment a-t-il été reçu par vos lecteurs?
1: Oui, en effet, nous avons déjà publié le roman Hanna d'Alena Monsteinova. Quand j'ai découvert ce roman, qui était déjà un best-seller en République tchèque, nous avons voulu tout de suite, avec mon associé, le publier en France. Notre démarche éditoriale consiste à introduire en France le meilleur de la littérature européenne contemporaine. Et ce roman, qui a eu un énorme succès populaire en Tchéquie, y correspondait parfaitement. Et aujourd'hui, c'est l'un des romans les plus lus et les plus aimés de notre collection Fiction Europe. On peut dire que le public français et francophone a été au rendez-vous.
0: Les livres d'Alena Monsteinova sont des romans de fiction, mais ils sont souvent inspirés par la réalité. Quel est le rapport entre la fiction et la réalité dans ces romans et comment sont-ils perçus en France? Le public français les perçoit-il comme le fruit de l'imagination de la romancière ou comme le reflet d'une réalité?
1: Ces romans partent souvent d'une réalité historique ou sociale, mais ce sont avant tout des grands récits de fiction, très incarnés. Quand les lecteurs lisent ces romans, ils découvrent surtout une grande autrice tchèque, et c'est ce qui est, à mon sens, le plus important. Vous savez, aujourd'hui en France, la littérature traduite est surtout anglophone, avec plus de 70% des titres traduits. Si on ajoute l'allemand, l'espagnol, l'italien et le japonais, ces cinq langues dominent le marché français de la littérature étrangère, avec 90% des titres traduits. Nous cherchons à faire bouger les lignes en publiant en France de la littérature européenne contemporaine et les romans d'Alena Monsteinova, qu'ils soient absolument fictionnels ou inspirés de la réalité, contribue à changer la donne.
0: Pourquoi avez-vous décidé de faire traduire et de présenter au public francophone le roman Listopade, Novembre, d'Alena Monsteinova? Pourquoi avez-vous choisi justement ce livre dans l'œuvre de cette écrivaine qui est déjà auteure de sept romans et de plusieurs livres pour enfants?
1: Quand nous introduisons en France un auteur ou une autrice, nous cherchons ensuite à l'accompagner dans la durée, en publiant plusieurs de ses livres. C'est aussi le cas avec Alena Monsteinova. Et par ailleurs, nous construisons notre programme éditorial comme un ensemble cohérent pour fidéliser nos lecteurs et leur donner envie de poursuivre l'aventure avec nous. Le roman Novembre s'inscrit pleinement dans cette logique avec une thématique forte que nous n'avions pas encore abordée dans notre catalogue.
0: Que pouvons-nous dire du sujet de ce livre sans révéler trop de détails pour laisser au lecteur le plaisir de se laisser subjuguer par ce récit captivant?
1: Dans ce roman, l'autrice se pose une question. Et si le communisme n'était jamais tombé en 1989? Elle aborde ce sujet sous un angle très intime à travers l'histoire d'une famille tchèque. D'abord, on suit une jeune femme condamnée à 20 ans de prison. En parallèle, une fillette de 4 ans est placée dans un pensionnat d'État sous prétexte qu'elle aurait été abandonnée par ses parents. Et c'est seulement à la fin que l'on comprend comment leur destin s'imbrique et se répondent, d'une manière assez bouleversante d'ailleurs. Le roman Novembre, c'est donc une promesse d'un grand voyage romanesque.
0: Il s'agit donc d'une dystopie, c'est-à-dire d'une vision sombre de l'avenir. C'est le récit d'une situation qui ne s'est pas produite en réalité, mais qui pourrait se produire, image d'un régime totalitaire, cruel et inhumain, qui aurait pu être instauré en Tchéquie si la révolution de novembre 89 avait échoué. C'est donc un livre qui peut être perçu comme une mise en garde contre le régime totalitaire. À votre avis, le public francophone sera-t-il sensible à cet aspect du livre?
1: Il ne s'agit pas seulement d'une dystopie, mais d'une uchronie. On part d'un événement historique réel. Ici, c'est la chute des régimes communistes en Europe. Et on imagine ce qui aurait pu se passer si l'histoire avait tourné autrement. Et je pense que les lecteurs y sont sensibles, mais pas tous de la même manière. Pour les plus jeunes, c'est une fiction dystopique. Parfois même une effroyable dystopie. Pour d'autres, c'est un écho très direct à une réalité vécue, de près ou de loin. C'est certainement une mise en garde contre les régimes totalitaires, surtout dans le monde d'aujourd'hui où la liberté est menacée et où des guerres éclatent à tout bout de champ.
0: Dans ce genre de dystopie excellaient les auteurs célèbres comme George Orwell ou Michel Houellebecq. Quelles sont les spécificités d'Alena Morshtainova? Comment voit-elle, comment présente-t-elle la vie sous le régime totalitaire? Ses visions dystopiques sont-elles crédibles?
1: Les dystopies de George Orwell sont très politiques, presque théoriques. Ils montrent des systèmes de contrôle très structurés et je dirais même froids. Les romans d'anticipation de Michel Houellebecq sont plus contemporains, plus sociaux, avec une vision souvent désenchantée de l'individu dans la société. Chez Alena Morshtainova, la dystopie est beaucoup plus intime. On n'est pas dans un système abstrait, on est dans des vies, dans des émotions, dans le quotidien sous contrainte. Elle montre le régime totalitaire à hauteur d'individu, avec des choix, des peurs, des silences. Et c'est justement ce qui rend son écriture très forte. Est-ce que c'est crédible? Oui, parce que dans certains pays, ce n'est pas une dystopie, c'est la réalité.
0: Quelles sont les qualités littéraires des textes d'Alena Morshtainova qu'on trouve également dans son roman Novembre? Quelles sont ses qualités de narratrice et les moyens qu'elle utilise pour séduire et capturer son lecteur?
1: Les qualités de roman d'Alena Morshtainova sont évidentes. Déjà, ces histoires sont toujours bien ficelées, bien construites, avec des personnages très attachants. Et souvent, il s'agit de personnages féminins, ce qui reste encore rare dans la littérature contemporaine. Sa narration est d'une grande fluidité, ce qui fait qu'on ne lâche pas le livre jusqu'à la dernière page. Elle sait créer une vraie tension, tout en restant très proche de ses personnages, ce qui rend ces récits à la fois prenants et profondément humains. Et plusieurs lectrices nous ont dit avoir été bouleversées, parfois même jusqu'aux larmes, en lisant ces romans. Vous savez, la véritable vocation de la littérature est d'émouvoir et de faire réfléchir. Et je pense qu'Alena Morshtainova y parvient avec brio.
0: Envisagez-vous de faire traduire et de publier aussi d'autres romans d'auteurs tchèques?
1: D'autres romans tchèques, oui. D'autres auteurs tchèques, peut-être.

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2: Bonjour à toutes et à tous et bienvenue dans notre émission du samedi. Des soldats tchécoslovaques ont également rejoint les rangs de l'armée de Gaulle pendant la Deuxième Guerre mondiale et ainsi contribué à la victoire des Alliés il y a 81 ans. Ce sera le premier thème de notre émission. Et si le communisme n'était jamais tombé en 1989, c'est le thème du roman Uchronique d'Alena Mornsteinova, récemment paru en français et dont nous parlerons en seconde partie de cette émission. Bonne écoute de ce programme. On connaît bien l'histoire des soldats tchécoslovaques engagés dans la Royal Air Force dotée de 4 escadrons propres et globalement dans l'armée britannique pendant la Deuxième Guerre mondiale. Et pourtant, une poignée d'entre eux a été détachée par le gouvernement en exil d'Edvard Beneš à la demande du général de Gaulle et envoyée combattre en Afrique pour la France libre. Radio Prague International s'est intéressée à cet épisode en compagnie de l'historien Paul Lenormand, spécialiste de l'armée tchécoslovaque. On l'écoute.
3: En 1940, après la défaite française, il y a plusieurs centaines d'officiers tchécoslovaques qui rejoignent la Grande-Bretagne. Et en Grande-Bretagne, ces malheureux officiers ont, pour la plupart, environ 300 ou 400 d'entre eux n'ont pas d'affectation, parce qu'il n'y a pas assez de troupes à commander. Bon, déjà, il y a des mouvements de rébellion contre le haut commandement tchécoslovaque, il y a des pétitions, il y a un certain nombre d'officiers qui sont internés, qui sont dégradés. Bref, il y a une phase de répression qui s'abat sur ces hommes. Il y a aussi beaucoup de critiques par rapport à la campagne de France qui est considérée comme ayant été malmenée. Alors évidemment, à l'échelle des Tchécoslovaques, c'est un peu paradoxal puisqu'ils n'ont pas une prise très importante sur le cours des événements. Mais néanmoins, il y a un certain nombre d'officiers, donc souvent des officiers un peu âgés, des officiers supérieurs, mais pas seulement, qui sont accusés d'avoir été incompétents, alcooliques, voire chapardeurs dans les provisions pendant la retraite en particulier.
4: Ils sont accusés par qui exactement? C'est par le gouvernement d'exil?
3: Ils sont accusés par d'autres officiers, disons. Il y a des rumeurs, il y a des bruits qui courent. C'est rapporté notamment par certains officiers. Enfin, il y a des rapports, il existe quelques rapports qui mentionnent ces critiques, en fait. Donc, il y a un bruit de fond, disons, très négatif, qui vise, qui n'est pas monopolistique, mais qui vise quand même un certain nombre d'officiers tchécoslovaques. Et en fait, c'est assez logique dans un contexte de défaite, d'effondrement. Il n'y a pas de perspective de libération ou de victoire à court ou moyen terme. Donc, évidemment, les rancœurs ressurgissent. Et donc, dans ce contexte-là, il y a certains officiers qui considèrent que l'armée tchécoslovaque, enfin ce qu'il en reste, c'est-à-dire en gros une petite brigade d'environ 3000 personnes, cette armée, elle sert à rien, elle a pas de perspective de se battre rapidement. Et donc il y a des officiers et des sous-officiers qui désirent rejoindre d'autres forces armées pour participer plus directement au combat. Et donc parmi ces forces armées, on trouve, bon, il y a bien sûr les forces armées britanniques, alors avec différents corps, il y a la Royal Air Force, mais il y a aussi des troupes terrestres, bref, je passe là-dessus. Et il y a plus marginalement, il y a les Polonais, les Australiens qui ont une réputation combattante assez positive. Et puis il y a les Français libres. Et les Français libres, pour des tas de raisons, passent pour des gens aventureux, volontaires. En plus, c'est des rebelles. Ils ont pas de gouvernement. Enfin, ils ont le gouvernement de De Gaulle, mais c'est tout frais. Pour ces Tchécoslovaques un peu désœuvrés, c'est une opportunité intéressante. Et donc, en fait, il y a aussi, par ailleurs, une francophilie assez forte dans l'armée tchécoslovaque, qui date d'avant-pays, évidemment, mais de la fin de Première Guerre mondiale. Et il y a beaucoup d'officiers tchécoslovaques qui parlent français, plus ou moins bien, mais...
4: Et il y a aussi une demande du côté de De Gaulle, si j'ai bien compris aussi, qui veut recruter ces gens-là, quoi.
3: Oui, absolument. Bah, en fait, la France libre, c'est quelque chose de minuscule au départ. Hein. C'est quelques milliers d'hommes à Londres, tout compris, hein, en comptant les forces aériennes françaises libres, les forces navales françaises libres. Et donc oui, en fait, c'est un mélange de militaires de carrière qui ont décidé de rester à Londres, mais ils sont très peu nombreux finalement, et puis de volontaires venus plus ou moins du monde entier à force. Et bref, beaucoup de gens qui n'ont pas forcément une expérience du commandement. Et donc, recruter des officiers francophones, en plus, pour partie, c'est une opportunité intéressante. Et puis, il y a la tradition française de la Légion étrangère aussi. Ce n'est pas une rupture dans les pratiques de recrutement françaises. Donc, il y a un certain nombre d'officiers qui vont rejoindre. Alors, le plus connu, pour plusieurs raisons, c'est Otto Wagner.
4: Alors on en parlera après, ça c'est sûr.
3: On en parlera après, voilà. Mais juste pour dire que Otto Wagner illustre un peu ça, parce qu'il est passé par Saint-Cyr dans les années 20, comme officier à titre étranger, hein, comme élève officier à titre étranger, ce qui est une pratique qui était courante et qui persiste encore aujourd'hui. Et évidemment, il parle français, donc voilà. Simplement pour dire voilà un peu les motivations.
4: Et en effet, il a un destin incroyable, comme je disais, on reviendra là-dessus peut-être tout à l'heure, justement, pour donner cet exemple, parce qu'il est quand même très emblématique. Il faut quand même dire qu'ils doivent bénéficier d'une autorisation spéciale de Benesch, hein, donc le président en exil qui est basé à Londres. Où sont-ils affectés? Si j'ai bien compris, en fait, ils vont être envoyés en Afrique, en fait.
3: Oui, exactement. En fait, le destin de la Francibe se joue en Afrique. Il y a deux ouvrages. Il y a les travaux de Géraud Létang et les travaux d'Eric Jennings qui le soulignent bien. En fait, le front européen, il est inexistant jusqu'au débarquement pour les Français libres. Enfin, non, il y a la campagne d'Italie à partir de 43, mais globalement, la campagne d'Italie, elle se fait dans la continuité des campagnes en Afrique et au Proche-Orient. Donc voilà. Donc en fait, ils se retrouvent là-bas. Ils se retrouvent soit en Syrie, où il y a aussi, d'ailleurs, c'est assez paradoxal, il y a un certain nombre de soldats de la Légion étrangère aux ordres de Vichy qui sont tchèques eux-mêmes, enfin, qui sont d'origine tchèque ou d'origine slovaque et qui vont rencontrer des soldats tchèques ou slovaques qui sont dans la France libre. Bon, globalement, ils vont pas vraiment directement s'entretuer, mais c'est un combat fratricide à l'échelle des forces, on va dire, coloniales françaises. Et donc, il y a des deux côtés, il y a quelques Tchèques et Slovaques. Bon. Donc, ces gens, effectivement, vont se retrouver essentiellement en Afrique. Ils vont passer donc soit par la Syrie ou par la Palestine, qui est un peu le point, un point de recrutement important côté britannique et aussi pour les Français libres avant juin 41. Et ils vont passer, bien sûr, et certains vont suivre un parcours assez au long cours à travers l'Atlantique pour rejoindre le Congo, le Cameroun, le Gabon en AEF, hein, et puis ensuite remonter jusqu'aux troupes à l'époque colonel puis général Leclerc, où ils vont combattre contre les Italiens et les Allemands dans le Fezzan et dans le sud de la Libye, voilà, plus globalement.
4: Il faut s'imaginer, en fait, c'est vraiment un tout petit groupe, hein, c'est une poignée d'hommes. Je crois que j'avais trouvé 58 soldats à peu près, et dont 7 pilotes, grosso modo, au niveau des chiffres.
3: Oui, on est vraiment dans cet ordre-là. De mémoire, il y a quelque chose comme 15 officiers. On va trouver d'autres personnels non officiers, effectivement répartis un peu dans différentes spécialités, des fantassins principalement, évidemment, mais aussi d'autres. Dont quelques aviateurs, sachant que la plupart des aviateurs qui étaient dans l'armée de l'air en 1939-40, ils sont plutôt passés dans les forces aériennes britanniques. Donc, et puis la France libre n'a pas une armée de l'air très considérable de toute façon. C'est surtout du transport et de la reconnaissance. Donc oui, c'est tout petit. C'est un peu anecdotique en réalité, hein, soyons francs. C'est anecdotique, on est content d'en parler parce que ça concerne les Tchèques et les Slovaques, mais ça reste effectivement mineur. Ce qui est moins anecdotique et qui est intéressant, c'est que la participation à l'effort de guerre allié, c'est vraiment quelque chose d'assez transnational. On a l'habitude manipuler nos catégories nationales avec les grands alliés. Hein, ça, c'est un point de vue propre à des États puissances, on va dire. Mais en réalité, ça s'appuie sur un réservoir, sur des ressources humaines et matérielles qui sont puisées dans des petits États, en termes de puissance, comme la Tchécoslovaquie ou même la Pologne, à certains égards, qui sont puisées dans le monde colonial. Hein, et donc, voilà, tout ça s'appuie en fait sur cet effort. Et puis, les gens circulent d'une force armée à l'autre aussi, quand ils peuvent. Et Wagner, dont on vous reparlera, mais c'est voilà, armée, c'est un peu d'armée française, puis armée tchécoslovaque, puis la France libre, puis à nouveau l'armée tchécoslovaque. Donc ça tourne.
4: C'est ça qui est intéressant justement avec cette armée tchécoslovaque, en effet, enfin en tout cas en exil et tout, c'est que en effet, comme vous dites, elle a combattu alors pour le coup sur différents fronts, hein, parce que là évidemment on parle du côté ouest, mais évidemment il y a le côté est. Hein. Ça, je pense qu'on en reparlera évidemment dans d'autres émissions avec peut-être d'autres intervenants. Là, vous dites en effet, c'est anecdotique, mais ce qui est intéressant, c'est que pour le coup, ça fait le lien quand même, une espèce de continuité de ces relations franco-tchécoslovaques, même si c'est à toute petite échelle. Vous parlez donc d'Otto Wagner, donc en effet parmi ses futurs, hein, compagnon de la libération, notamment j'aimerais quand même rappeler le nom du lieutenant Ivan Spaniel, parce qu'on a fait une émission là-dessus en novembre, et qui est mort à Kraft il y a 80 ans, alors maintenant 81 ans cette année, puisque c'était
3: oui, en 44,
4: novembre donc, 1900, voilà, 44, qui était le fils d'un sculpteur tchèque très connu, Otakar
3: oui,
4: Spaniel.
3: Oui, qui a une tombe au cimetière de Vyšehrad à Prague.
4: Tout à fait, et dont la croix a été réparée il y a quelques années, restaurée. enfin changé pour le coup, voilà, par Christophe Cheneau, grâce à l'aide de Christophe Cheneau, voilà. Et donc Ivan Spaniel, donc c'est un nom important aussi, voilà, dans ce petit groupe de Tchèques dans la France libre. Mais donc on revient à Otto Wagner, qui a aussi un parcours complètement incroyable. Est-ce qu'on peut revenir un petit peu en quelques mots sur sa biographie et qu'est-ce qu'il fait en fait dans ce corps d'armée?
3: Otto Wagner, qui est né en 1902, c'est un officier de carrière, hein, tchécoslovaque, et en fait, en raison de sa génération, il est trop jeune pour participer à la Première Guerre mondiale, hein, et donc il s'engage dans l'armée tchécoslovaque après la naissance, une fois que la République est déjà installée.
4: Donc c'est un pur produit de la Première République tchécoslovaque, en fait.
3: C'est un pur produit de la Première République tchécoslovaque et de l'Alliance franco-tchécoslovaque aussi, on peut le dire, parce que dès le début, il va très rapidement, en 23, ouais, donc il a 21 ans, il passe par Saint-Cyr. C'est vraiment quelqu'un qui suit une carrière qui est pas d'ailleurs particulièrement flamboyante, hein. Voilà, il doit être capitaine breveté, quelque chose comme ça, à la veille de Munich. Donc voilà, mais tout à fait honorable. En 1939, il part en exil, hein, au printemps, comme beaucoup de, enfin, comme un certain, comme plusieurs centaines d'officiers tchécoslovaques. Il part en exil, il se retrouve en France. De toute façon, c'est en France que se constitue cette armée, avec quelques guillemets pour la dimension, mais enfin, en tout cas, ses premières unités tchécoslovaques, qui sont censés incarner la restauration future espérée de la souveraineté tchécoslovaque dans ses frontières d'avant Munich. Donc Wagner participe à la campagne de France, mais en fait il participe, comme les deux régiments tchécoslovaques engagés, plutôt à la retraite qu'à la partie de résistance à la percée allemande. Quand les Tchécoslovaques sont engagés mi-juin, enfin vers autour du 10-15 juin, globalement les choses sont perdues, hein, pour les armées françaises. Bref, donc il participe à tout ça. Il part ensuite en exil en Grande-Bretagne, hein, comme l'essentiel d'ailleurs des volontaires. Hein, ceux qui restent sont plutôt des mobilisés, beaucoup de Slovaques, des gens qui ont des attaches en France, notamment maritales. Et donc Wagner part en Angleterre. Et là, il est confronté à cette espèce de goulot d'étranglement professionnel et vocationnel, on pourrait dire. Et donc, effectivement, les autorités tchécoslovaques, donc Beneš, hein, in fine, mais en dessous, il y a voilà tout la pyramide militaire, Sergei Ingre, Rudolf Jest, etc. C'est des officiers un peu collés serrés qui tiennent pas particulièrement à conserver dans leur rang ces rebelles. Ce sont des rebelles, c'est des gens qui ont du tempérament. Wagner est connu pour être une grande gueule. Il le sera jusqu'au bout de sa vie. Hein. C'est assez intéressant. Un insoumis absolu. C'est assez paradoxal pour un militaire d'être aussi rétif à l'autorité, on pourrait dire. Mais donc il rejoint la France libre. Il passe par la Syrie, hein, où il se retrouve dans la 3e demi-brigade de la Légion étrangère, hein, fameuse. De là, il va être envoyé à travers l'Atlantique jusqu'au Congo. Il va remonter jusqu'en Égypte, en gros. Ça fait partie de ces bizarreries des circulations impériales et coloniales du temps de guerre, où évidemment beaucoup d'espaces, notamment maritimes, sont bloqués à cause de la guerre sous-marine. Voilà, ça complique un peu.
4: Il s'illustre dans une bataille en particulier?
3: Bah oui, alors il est surtout connu pour avoir commandé une compagnie lors de la bataille de Bir Hakeim, donc en 1942, hein, donc en juin 42, donc c'est le moment où, pour mémoire, hein, les troupes, enfin quelques bataillons français dans une oasis bloquent en gros l'offensive conjointe italo-allemande, participent à l'échec en fait de l'offensive de Rommel, en formant une espèce de point d'appui impénétrable qui, bon, finit quand même par être évacué de nuit dans des conditions dantesques. Et donc Wagner, encore une fois, s'en tire, mais il sera blessé plus tard en octobre dans un combat pendant la bataille d'El Alamein, donc cette bataille qui est vraiment la dernière grosse défaite de Rommel avant sa retraite jusqu'en Tunisie. Et donc c'est globalement essentiellement l'effort évidemment des Britanniques et de leurs troupes, mais le Commonwealth, c'est de l'Empire, hein. Wagner participe à tout ça et il est blessé, donc ça va être long après. Hein. Il est vraiment gravement blessé, il est convalescent. Il va finalement retourner en France et participer aux opérations contre les poches de l'Atlantique à partir de janvier 1945.
4: tous ces soldats qui ont été, tous ces soldats, cette poignée de soldats tchécoslovaques dans la France libre, qu'est-ce qui se passe après la fin de la guerre? Ils sont démobilisés, ils rentrent en Tchécoslovaquie. Est-ce qu'ils vont subir aussi, comme leurs compagnons, notamment, qui sont passés par la RAF, les purges après l'arrivée au pouvoir des communistes?
3: C'est tout à fait le cas. Alors en fait, ce qui se passe, il y a deux phénomènes un peu parallèles. Il y a d'abord un phénomène de reconnaissance de la part à la fois de la France, alors désormais la France tout court, hein, et donc la France, disons, gaulliste, victorieuse.
4: Ils sont décorés, quoi.
3: Voilà, ils sont décorés, mais ils ne sont pas décorés par n'importe quoi. Wagner et deux, trois autres Tchécoslovaques sont décorés de l'ordre de la Libération, qui est la décoration, une décoration qui, dans l'ordre protocolaire, est au-dessus de la Légion d'honneur. Donc c'est vraiment l'honneur absolument suprême dans la hiérarchie nouvelle qui est en train de se recomposer à l'échelle de la France. Donc ça c'est important. Et ils sont aussi quand même honorés par la Tchécoslovaquie. C'est vrai que c'était des rebelles, ils ont été embêtants. Enfin, il y a des traces écrites de conflits, notamment quand Wagner était dans la France libre, où il se moque de l'armée tchécoslovaque, où il dit que c'est une fucking army, il dit que c'est une armée de gonzesses, quand il est en Syrie. Et donc le général tchécoslovaque qui commande la mission militaire au Proche-Orient écrit au général Catroux, en lui disant, dans un français un peu approximatif, en lui disant il faudrait calmer quand même vos troupes, parce que
4: les ardeurs de
3: voilà, qu'il arrête de diffamer. C'est quasiment une plainte en diffamation. Et donc en fait, malgré cela, il va aussi bien sûr être décoré d'un certain nombre de médailles tchécoslovaques, la Croix de guerre, etc. Et il va rentrer au pays avec le grade de colonel. Voilà, il y a pas une rancune manifeste de la part des autorités tchécoslovaques. Et donc, ça m'amène à cette question de qu'est-ce qui se passe après février 1948. Bon, déjà, ces hommes sont pas très nombreux. Mais malgré tout, parmi les services de renseignement tchécoslovaques, les services désormais communistes, la plupart, évidemment, des actions actées qui sont organisées par le STB et les autres organes similaires sont dirigées plutôt contre des gens qui seraient alliés à l'impérialisme américain, éventuellement les Britanniques. Les Français sont pas au départ les premières cibles, mais assez rapidement il va y avoir aussi une action dédiée au lien avec les services de renseignement français. Ils sont pas inactifs, mais qui sont clairement pas en train d'essayer de détruire la Tchécoslovaquie communiste à toute force. Tous ceux qui ont été associés à la France pendant la guerre vont être à risque.
2: Et comme tous les samedis, place à la littérature avec Václav Richter.

La découverte de l'autre, telle est la ligne éditoriale des éditions Bleu et Jaune. Fidèle à cette maxime, cette maison d'édition parisienne vient de publier déjà le deuxième roman de l'écrivaine tchèque Alena Monsteinová intitulé « Listopade, novembre ». Nous avons demandé à Tatiana David-Sirotchuk, fondatrice et présidente des éditions Bleu et Jaune, de nous présenter ce livre traduit du tchèque par Anaïs Rimbaud, par ailleurs collaboratrice régulière de Radio Prague, et de nous éclairer aussi sur la mission de sa maison d'édition.

0: Vous écrivez sur le site web de votre maison d'édition que les langues moins répandues produisent de grandes œuvres littéraires. Que pouvez-vous dire de votre maison d'édition, Édition Bleu et Jaune, et dans quelle mesure réussissez-vous à présenter ces œuvres littéraires aux lecteurs francophones?
1: Les éditions Bleu et Jaune que j'ai fondées à Paris ont justement pour ligne éditoriale la découverte de l'autre et surtout la découverte de nos voisins européens à travers la littérature. Et d'ailleurs, le nom Bleu et Jaune, ça renvoie entre autres aux couleurs du drapeau européen. Mais le nom m'a été inspiré par Goethe, le grand penseur allemand du siècle des Lumières, qui écrivait dans sa théorie des couleurs que le bleu apporte toujours une ombre et le jaune apporte toujours une lumière. Et justement, la vocation des éditions Bleu et Jaune, c'est de sortir de l'ombre toutes ces belles littératures européennes et de les mettre en lumière, notamment en France et dans le monde francophone.
0: Et vous avez déjà publié la traduction française du roman Hannah d'Alena Monsteinova. Ce livre, devenu best-seller en Tchéquie, a été décoré de prix littéraires et adapté pour le théâtre. Comment a-t-il été reçu par vos lecteurs?
1: Oui, en effet, nous avons déjà publié le roman Hannah d'Alena Monsteinova. Quand j'ai découvert ce roman, qui était déjà un best-seller en République tchèque, nous avons voulu tout de suite, avec mon associé, le publier en France. Notre démarche éditoriale consiste à introduire en France le meilleur de la littérature européenne contemporaine. Et ce roman, qui a eu un énorme succès populaire en Tchéquie, y correspondait parfaitement. Et aujourd'hui, c'est l'un des romans les plus lus et les plus aimés de notre collection Fiction Europe. On peut dire que le public français et francophone a été au rendez-vous.
0: Les livres d'Alena Monsteinova sont des romans de fiction, mais ils sont souvent inspirés par la réalité. Quel est le rapport entre la fiction et la réalité dans ces romans et comment sont-ils perçus en France? Le public français les perçoit-il comme le fruit de l'imagination de la romancière ou comme le reflet d'une réalité?
1: Ces romans partent souvent d'une réalité historique ou sociale, mais ce sont avant tout des grands récits de fiction, très incarnés. Quand les lecteurs lisent ces romans, ils découvrent surtout une grande autrice tchèque, et c'est ce qui est, à mon sens, le plus important. Vous savez, aujourd'hui en France, la littérature traduite est surtout anglophone, avec plus de 70% des titres traduits. Si on ajoute l'allemand, l'espagnol, l'italien et le japonais, ces cinq langues dominent le marché français de la littérature étrangère, avec 90% des titres traduits. Nous cherchons à faire bouger les lignes en publiant en France de la littérature européenne contemporaine et les romans d'Alena Monsteinova, qu'ils soient absolument fictionnels ou inspirés de la réalité, contribue à changer la donne.
0: Pourquoi avez-vous décidé de faire traduire et de présenter au public francophone le roman Listopade, Novembre, d'Alena Monsteinova? Pourquoi avez-vous choisi justement ce livre dans l'œuvre de cette écrivaine qui est déjà auteure de sept romans et de plusieurs livres pour enfants?
1: Quand nous introduisons en France un auteur ou une autrice, nous cherchons ensuite à l'accompagner dans la durée, en publiant plusieurs de ses livres. C'est aussi le cas avec Alena Monsteinova. Et par ailleurs, nous construisons notre programme éditorial comme un ensemble cohérent pour fidéliser nos lecteurs et leur donner envie de poursuivre l'aventure avec nous. Le roman Novembre s'inscrit pleinement dans cette logique avec une thématique forte que nous n'avions pas encore abordée dans notre catalogue.
0: Que pouvons-nous dire du sujet de ce livre sans révéler trop de détails pour laisser au lecteur le plaisir de se laisser subjuguer par ce récit captivant?
1: Dans ce roman, l'autrice se pose une question. Et si le communisme n'était jamais tombé en 1989? Elle aborde ce sujet sous un angle très intime à travers l'histoire d'une famille tchèque. D'abord, on suit une jeune femme condamnée à 20 ans de prison. En parallèle, une fillette de 4 ans est placée dans un pensionnat d'État sous prétexte qu'elle aurait été abandonnée par ses parents. Et c'est seulement à la fin que l'on comprend comment leur destin s'imbrique et se répondent, d'une manière assez bouleversante d'ailleurs. Le roman Novembre, c'est donc une promesse d'un grand voyage romanesque.
0: Il s'agit donc d'une dystopie, c'est-à-dire d'une vision sombre de l'avenir. C'est le récit d'une situation qui ne s'est pas produite en réalité, mais qui pourrait se produire, image d'un régime totalitaire, cruel et inhumain, qui aurait pu être instauré en Tchéquie si la révolution de novembre 89 avait échoué. C'est donc un livre qui peut être perçu comme une mise en garde contre le régime totalitaire. À votre avis, le public francophone sera-t-il sensible à cet aspect du livre?
1: Il ne s'agit pas seulement d'une dystopie, mais d'une uchronie. On part d'un événement historique réel. Ici, c'est la chute des régimes communistes en Europe. Et on imagine ce qui aurait pu se passer si l'histoire avait tourné autrement. Et je pense que les lecteurs y sont sensibles, mais pas tous de la même manière. Pour les plus jeunes, c'est une fiction dystopique. Parfois même une effroyable dystopie. Pour d'autres, c'est un écho très direct à une réalité vécue, de près ou de loin. C'est certainement une mise en garde contre les régimes totalitaires, surtout dans le monde d'aujourd'hui où la liberté est menacée et où des guerres éclatent à tout bout de champ.
0: Dans ce genre de dystopie excellaient les auteurs célèbres comme George Orwell ou Michel Houellebecq. Quelles sont les spécificités d'Alena Morshtainova? Comment voit-elle, comment présente-t-elle la vie sous le régime totalitaire? Ses visions dystopiques sont-elles crédibles?
1: Les dystopies de George Orwell sont très politiques, presque théoriques. Ils montrent des systèmes de contrôle très structurés et je dirais même froids. Les romans d'anticipation de Michel Houellebecq sont plus contemporains, plus sociaux, avec une vision souvent désenchantée de l'individu dans la société. Chez Alena Morshtainova, la dystopie est beaucoup plus intime. On n'est pas dans un système abstrait, on est dans des vies, dans des émotions, dans le quotidien sous contrainte. Elle montre le régime totalitaire à hauteur d'individu, avec des choix, des peurs, des silences. Et c'est justement ce qui rend son écriture très forte. Est-ce que c'est crédible? Oui, parce que dans certains pays, ce n'est pas une dystopie, c'est la réalité.
0: Quelles sont les qualités littéraires des textes d'Alena Morshtainova qu'on trouve également dans son roman Novembre? Quelles sont ses qualités de narratrice et les moyens qu'elle utilise pour séduire et capturer son lecteur?
1: Les qualités de roman d'Alena Morshtainova sont évidentes. Déjà, ces histoires sont toujours bien ficelées, bien construites, avec des personnages très attachants. Et souvent, il s'agit de personnages féminins, ce qui reste encore rare dans la littérature contemporaine. Sa narration est d'une grande fluidité, ce qui fait qu'on ne lâche pas le livre jusqu'à la dernière page. Elle sait créer une vraie tension, tout en restant très proche de ses personnages, ce qui rend ces récits à la fois prenants et profondément humains. Et plusieurs lectrices nous ont dit avoir été bouleversées, parfois même jusqu'aux larmes, en lisant ces romans. Vous savez, la véritable vocation de la littérature est d'émouvoir et de faire réfléchir. Et je pense qu'Alena Morshtainova y parvient avec brio.
0: Envisagez-vous de faire traduire et de publier aussi d'autres romans d'auteurs tchèques?
1: D'autres romans tchèques, oui. D'autres auteurs tchèques, peut-être.

C'est la fin de cette émission en français sur Radio Prague International. Merci à toutes et à tous de l'avoir suivi. 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Bon vent. Ahoy.

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2: Bonjour à toutes et à tous et bienvenue dans notre émission du samedi. Des soldats tchécoslovaques ont également rejoint les rangs de l'armée de Gaulle pendant la Deuxième Guerre mondiale et ainsi contribué à la victoire des Alliés il y a 81 ans. Ce sera le premier thème de notre émission. Et si le communisme n'était jamais tombé en 1989, c'est le thème du roman Uchronique d'Alena Mornsteinova, récemment paru en français et dont nous parlerons en seconde partie de cette émission. Bonne écoute de ce programme. On connaît bien l'histoire des soldats tchécoslovaques engagés dans la Royal Air Force dotée de 4 escadrons propres et globalement dans l'armée britannique pendant la Deuxième Guerre mondiale. Et pourtant, une poignée d'entre eux a été détachée par le gouvernement en exil d'Edvard Beneš à la demande du général de Gaulle et envoyée combattre en Afrique pour la France libre. Radio Prague International s'est intéressée à cet épisode en compagnie de l'historien Paul Lenormand, spécialiste de l'armée tchécoslovaque. On l'écoute.
3: En 1940, après la défaite française, il y a plusieurs centaines d'officiers tchécoslovaques qui rejoignent la Grande-Bretagne. Et en Grande-Bretagne, ces malheureux officiers ont, pour la plupart, environ 300 ou 400 d'entre eux n'ont pas d'affectation, parce qu'il n'y a pas assez de troupes à commander. Bon, déjà, il y a des mouvements de rébellion contre le haut commandement tchécoslovaque, il y a des pétitions, il y a un certain nombre d'officiers qui sont internés, qui sont dégradés. Bref, il y a une phase de répression qui s'abat sur ces hommes. Il y a aussi beaucoup de critiques par rapport à la campagne de France qui est considérée comme ayant été malmenée. Alors évidemment, à l'échelle des Tchécoslovaques, c'est un peu paradoxal puisqu'ils n'ont pas une prise très importante sur le cours des événements. Mais néanmoins, il y a un certain nombre d'officiers, donc souvent des officiers un peu âgés, des officiers supérieurs, mais pas seulement, qui sont accusés d'avoir été incompétents, alcooliques, voire chapardeurs dans les provisions pendant la retraite en particulier.
4: Ils sont accusés par qui exactement? C'est par le gouvernement d'exil?
3: Ils sont accusés par d'autres officiers, disons. C'est une sorte, il y a des rumeurs, il y a des bruits qui courent. C'est rapporté notamment par certains officiers. Enfin, il y a des rapports, il existe quelques rapports qui mentionnent ces critiques, en fait. Donc, il y a un bruit de fond, disons, très négatif, qui vise, qui n'est pas monopolistique, mais qui vise quand même un certain nombre de d'officiers tchécoslovaques. Et en fait, c'est assez logique dans un contexte de défaite, d'effondrement. Il n'y a pas de perspective de libération ou de victoire à court ou moyen terme. Donc, évidemment, les rancœurs ressurgissent. Et donc, dans ce contexte-là, il y a certains officiers qui considèrent que l'armée tchécoslovaque, enfin ce qu'il en reste, c'est-à-dire en gros une petite brigade d'environ 3000 personnes, cette armée, elle sert à rien, elle a pas de perspective de se battre rapidement. Et donc il y a des officiers et des sous-officiers qui désirent rejoindre d'autres forces armées pour participer plus directement au combat. Et donc parmi ces forces armées, on trouve, bon, il y a bien sûr les forces armées britanniques, alors avec différents corps, il y a la Royal Air Force, mais il y a aussi des troupes terrestres, bref, je passe là-dessus. Et il y a plus marginalement, il y a les Polonais, les Australiens qui ont une réputation combattante assez positive. Et puis il y a les Français libres. Et les Français libres, pour des tas de raisons, passent pour des gens aventureux, volontaires. En plus, c'est des rebelles. Ils ont pas de gouvernement. Enfin, ils ont le gouvernement de De Gaulle, mais c'est tout frais pour ces Tchécoslovaques un peu désœuvrés. C'est une opportunité intéressante. Et donc, en fait, il y a aussi, par ailleurs, une francophilie assez forte dans l'armée tchécoslovaque qui date d'avant-pays, évidemment, mais de la fin de Première Guerre mondiale. Et il y a beaucoup d'officiers tchécoslovaques qui parlent français, plus ou moins bien, mais...
4: Et il y a aussi une demande du côté de De Gaulle, si j'ai bien compris aussi, qui veut recruter ces gens-là, quoi.
3: Oui, absolument. Bah, en fait, la France libre, c'est quelque chose de minuscule au départ, hein. C'est quelques milliers d'hommes à Londres, tout compris, hein, en comptant les forces aériennes françaises libres, les forces navales françaises libres. Et donc oui, en fait, c'est un mélange de militaires de carrière qui ont décidé de rester à Londres, mais ils sont très peu nombreux finalement, et puis de volontaires venus plus ou moins du monde entier à force, Et bref, beaucoup de gens qui n'ont pas forcément une expérience du commandement. Et donc, recruter des officiers francophones, en plus, pour partie, c'est une opportunité intéressante. Et puis, il y a la tradition française de la Légion étrangère aussi. C'est pas une rupture dans les pratiques de recrutement françaises. Donc, il y a un certain nombre d'officiers qui vont rejoindre. Alors, le plus connu, pour plusieurs raisons, c'est Otto Wagner.
4: Alors, on en parlera après, ça c'est
3: On en
4: sûr.
3: parlera après, voilà. Mais juste pour dire que Otto Wagner illustre un peu ça, parce qu'il a, il est passé par Saint-Cyr dans les années 20, comme officier à titre étranger, hein, comme élève officier à titre étranger, ce qui est une pratique qui était courante et qui persiste encore aujourd'hui. Et évidemment, il parle français. Donc voilà, simplement pour dire voilà un peu les motivations.
4: Et en effet, il a un destin incroyable, comme je disais, on reviendra là-dessus peut-être tout à l'heure, justement, pour donner cet exemple, parce qu'il est quand même très emblématique. Il faut quand même dire qu'ils doivent bénéficier d'une autorisation spéciale de Benesch, hein, donc le président en exil qui est basé à Londres. Où sont-ils affectés? Si j'ai bien compris, en fait, ils vont être envoyés en Afrique, en fait.
3: Oui, exactement. En fait, le destin de la France libre se joue en Afrique. Il y a deux ouvrages, il y a les travaux de Géraud Létang et les travaux d'Eric Jennings qui le soulignent bien. En fait, le front européen, il est inexistant jusqu'au débarquement pour les Français libres. Enfin, non, il y a la campagne d'Italie à partir de 43. Mais globalement, la campagne d'Italie, elle se fait dans la continuité des campagnes en Afrique et
4: Tout à fait.
3: au Proche-Orient. Donc voilà. Donc en fait, ils se retrouvent là-bas. Ils se retrouvent soit en Syrie, où il y a aussi, d'ailleurs, c'est assez paradoxal, il y a un certain nombre de soldats de la Légion étrangère aux ordres de Vichy qui sont tchèques eux-mêmes, enfin, qui sont d'origine tchèque ou d'origine slovaque et qui vont rencontrer des soldats tchèques ou slovaques qui sont dans la France libre. Bon, globalement, ils vont pas vraiment directement s'entretuer, mais c'est un combat fratricide à l'échelle des forces, on va dire, coloniales françaises. Et donc, il y a des deux côtés, il y a quelques Tchèques et Slovaques. Bon. Donc, ces gens, effectivement, vont se retrouver essentiellement en Afrique. Ils vont passer donc soit par la Syrie ou par la Palestine, qui est un peu le point, un point de recrutement important côté britannique et aussi pour les Français libres avant juin 41. Et ils vont passer, bien sûr, et certains vont suivre un parcours assez au long cours à travers l'Atlantique pour rejoindre le Congo, le Cameroun, le Gabon en AEF, hein, et puis ensuite remonter jusqu'aux troupes à l'époque colonel puis général Leclerc, où ils vont combattre contre les Italiens et les Allemands dans le Fezzan et dans le sud de la Libye, voilà, plus globalement.
4: Il faut s'imaginer, en fait, c'est vraiment un tout petit groupe, hein, c'est une poignée d'hommes. Je crois que j'avais trouvé 58 soldats à peu près, et dont 7 pilotes, grosso modo, au niveau des chiffres.
3: Oui, on est vraiment dans cet ordre-là. De mémoire, il y a quelque chose comme 15 officiers. On va trouver d'autres personnels non officiers, effectivement répartis un peu dans différentes spécialités, des fantassins principalement, évidemment, mais aussi d'autres, dont quelques aviateurs, sachant que la plupart des aviateurs qui étaient dans l'armée de l'air en 1939-40, ils sont plutôt passés dans les forces aériennes britanniques. Donc, et puis la France libre n'a pas une armée de l'air très considérable de toute façon. C'est surtout du transport et de la reconnaissance. Donc oui, c'est tout petit. C'est un peu anecdotique en réalité, hein, soyons francs. C'est anecdotique, on est content d'en parler parce que ça concerne les Tchèques et les Slovaques, mais ça reste effectivement mineur. Ce qui est moins anecdotique et qui est intéressant, c'est que la participation à l'effort de guerre alliée, c'est vraiment quelque chose d'assez transnational. On a l'habitude de manipuler nos catégories nationales avec les grands alliés. Hein, ça, c'est un point de vue propre à des États puissances, on va dire. Mais en réalité, ça s'appuie sur un réservoir, enfin sur des ressources humaines et matérielles qui sont puisées dans des petits États, en termes de puissance, comme la Tchécoslovaquie ou même la Pologne, à certains égards, qui sont puisées dans le monde colonial. Hein, et donc voilà, tout ça s'appuie en fait sur cet effort. Et puis les gens circulent d'une force armée à l'autre aussi quand ils peuvent. Et Wagner, dont on vous reparlera, mais voilà, armée, c'est un peu d'armée française, puis armée tchécoslovaque, puis la France libre, puis à nouveau l'armée tchécoslovaque. Donc ça tourne.
4: C'est ça qui est intéressant justement avec cette armée tchécoslovaque, en effet, enfin en tout cas en exil et tout, c'est qu'en effet, comme vous dites, elle a combattu, alors pour le coup sur différents fronts, hein, parce que là évidemment on parle du côté ouest, mais évidemment il y a le côté est, hein. Ça je pense qu'on en reparlera évidemment dans d'autres émissions avec peut-être d'autres intervenants. Là vous dites en effet, c'est anecdotique, mais ce qui est intéressant c'est que pour le coup ça fait le lien quand même, une espèce de continuité de ces relations franco-tchécoslovaques, même si c'est à toute petite échelle. Vous parlez donc d'Otto Wagner, donc en effet parmi ses futurs, hein, compagnon de la libération, notamment j'aimerais quand même rappeler le nom du lieutenant Ivan Spaniel, parce qu'on a fait une émission là-dessus en novembre, et qui est mort à Kraft il y a 80 ans, alors maintenant 81 ans cette année, puisque
3: Oui, en
4: c'était en
3: 44,
4: novembre
3: donc.
4: 1900, voilà, 44, qui était le fils d'un sculpteur tchèque très connu, Otakar
3: Oui, et
4: Spaniel.
3: qui a une tombe au cimetière de Vyšehrad à Prague,
4: Tout à
3: si je
4: fait,
3: connais
4: et
3: bien.
4: dont la croix a été réparée il y a quelques années, restaurée. enfin changé pour le coup, voilà, par Christophe Cheneau, grâce à l'aide de Christophe Cheneau, voilà. Et donc Ivan Spaniel, donc c'est un nom important aussi, voilà, dans ce petit groupe de Tchèques dans la France libre. Mais donc on revient à Otto Wagner, qui a aussi un parcours complètement incroyable. Est-ce qu'on peut revenir un petit peu en quelques mots sur sa biographie et qu'est-ce qu'il fait en fait dans ce corps d'armée?
3: Otto Wagner, qui est né en 1902, c'est un officier de carrière, hein, tchécoslovaque, et en fait, en raison de sa génération, il est trop jeune pour participer à la Première Guerre mondiale, hein, et donc il s'engage dans l'armée tchécoslovaque après la naissance, une fois que la République est déjà installée.
4: Donc
3: Il
4: c'est un
3: passe.
4: pur produit, de la Première République tchécoslovaque en fait.
3: C'est un pur produit de la Première République tchécoslovaque et de l'Alliance franco-tchécoslovaque aussi, on peut le dire, parce que dès le début, il va très rapidement, en 23, ouais, donc il a 21 ans, il passe par Saint-Cyr. C'est vraiment quelqu'un qui suit une carrière qui est pas d'ailleurs particulièrement flamboyante, hein. Voilà, il doit être capitaine breveté, quelque chose comme ça, à la veille de Munich. Donc voilà, mais tout à fait honorable. En 1939, il part en exil, hein, donc au printemps, comme plusieurs centaines d'officiers tchécoslovaques. Il part en exil, il se retrouve en France. De toute façon, c'est en France que se constitue cette armée, avec quelques guillemets pour la dimension, mais enfin, en tout cas, ses premières unités tchécoslovaques, qui sont censés incarner la restauration future espérée de la souveraineté tchécoslovaque dans ses frontières d'avant Munich. Donc Wagner participe à la campagne de France, mais en fait il participe, comme les deux régiments tchécoslovaques engagés, plutôt à la retraite qu'à la partie voilà de résistance à la percée allemande. Quand les Tchécoslovaques sont engagés mi-juin, enfin autour du 10-15 juin, globalement les choses sont perdues, hein, pour les armées françaises. Bref, donc il participe à tout ça. Il part ensuite en exil en Grande-Bretagne, hein, comme l'essentiel d'ailleurs des volontaires, hein. Ceux qui restent sont plutôt des mobilisés, beaucoup de Slovaques, des gens qui ont des attaches en France, notamment maritales. Et donc Wagner part en Angleterre. Et là, il est confronté à cette espèce de goulot d'étranglement professionnel et vocationnel, on pourrait dire. Et donc, effectivement, les autorités tchécoslovaques, donc Beneš, hein, in fine, mais en dessous, il y a voilà tout le la pyramide militaire, Sergueï Ingre, Rudolf Jest, etc. C'est des officiers un peu collés serrés, qui tiennent pas particulièrement à conserver dans leur rang ces rebelles. Ce sont des rebelles, c'est des gens qui ont du tempérament. Wagner est connu pour être une grande gueule, et il le sera jusqu'au bout de sa vie, hein. C'est assez intéressant. Un insoumis absolu. C'est assez paradoxal pour un militaire d'être aussi rétif à l'autorité, on pourrait dire. Mais donc il rejoint la France libre, il passe par la Syrie, hein, où il se retrouve dans la 3e demi-brigade de Légion étrangère, hein, fameuse. De là, il va être envoyé à travers l'Atlantique jusqu'au Congo. Il va remonter jusqu'en Égypte, en gros. Ça fait partie de ces bizarreries des circulations impériales et coloniales du temps de guerre, où évidemment beaucoup d'espaces, notamment maritimes, sont bloqués à cause de la guerre sous-marine. Voilà, ça complique un peu.
4: Il s'illustre dans une bataille en particulier?
3: Bah oui, alors il est surtout connu pour avoir commandé une compagnie lors de la bataille de Bir Hakeim, donc en 1942, hein, donc en juin 42, donc c'est le moment où, pour mémoire, hein, les troupes, enfin quelques bataillons français dans une oasis bloquent en gros l'offensive conjointe italo-allemande, participe à l'échec en fait de l'offensive de Rommel, en formant une espèce de point d'appui impénétrable, qui bon finit quand même par être évacué de nuit dans des conditions dantesques. Et donc Wagner, encore une fois, s'en tire, mais il sera blessé plus tard en octobre dans un combat pendant la bataille d'El Alamein, donc cette bataille qui est vraiment la dernière grosse défaite de Rommel avant sa retraite jusqu'en Tunisie. Et donc c'est globalement essentiellement l'effort évidemment des Britanniques et de leurs troupes, mais enfin le Commonwealth, c'est de l'Empire, hein. Wagner participe à tout ça et il est blessé, donc ça va être long après, hein. Il est vraiment gravement blessé, il est convalescent, et il va finalement retourner en France et participer aux opérations contre les poches de l'Atlantique à partir de janvier 1945.
4: Tous ces soldats, qui ont été, tous ces soldats, cette poignée de soldats tchécoslovaques dans la France libre, qu'est-ce qui se passe après la fin de la guerre? Ils sont démobilisés, ils rentrent en Tchécoslovaquie. Est-ce qu'ils vont subir aussi, comme leurs compagnons, notamment, qui sont passés par la RAF, les purges après l'arrivée au pouvoir des communistes?
3: C'est tout à fait le cas. Alors en fait, ce qui se passe, il y a deux phénomènes un peu parallèles. Il y a d'abord un phénomène de reconnaissance de la part à la fois de la France, alors désormais la France tout court, hein, et donc la France, disons gaulliste, victorieuse.
4: Ils sont décorés, quoi.
3: Voilà, ils sont décorés, mais ils sont pas décorés par n'importe quoi. Wagner et deux trois autres Tchécoslovaques sont décorés de l'ordre de la Libération, qui est la décoration, une décoration qui, dans l'ordre protocolaire, est au-dessus de la Légion d'honneur. Donc, c'est vraiment l'honneur absolument suprême dans la hiérarchie nouvelle qui est en train de se recomposer à l'échelle de la France. Donc, ça, c'est important. Et ils sont aussi quand même honorés par la Tchécoslovaquie. C'est vrai que c'était des rebelles, ils ont été embêtants. Enfin, il y a des traces écrites de conflits, notamment quand Wagner était dans la France libre, où il se moque de l'armée tchécoslovaque, où il dit que c'est une fucking army, il dit que c'est une armée de gonzesses. Quand il est en Syrie, et donc le général tchécoslovaque qui commande la mission militaire au Proche-Orient écrit au général Katroux en lui disant, dans un français un peu approximatif, en lui disant il faudrait calmer quand même vos troupes, parce que
4: les ardeurs de
3: voilà, qu'il arrête de diffamer. C'est quasiment une plainte en diffamation. Et donc en fait, malgré cela, il va aussi bien sûr être décoré d'un certain nombre de médailles tchécoslovaques, la Croix de guerre, etc. Et il va rentrer au pays avec le grade de colonel. Voilà, il y a pas une rancune manifeste de la part des autorités tchécoslovaques. Et donc ça m'amène à cette question de qu'est-ce qui se passe après février 1948. Bon, déjà ces hommes sont pas très nombreux, mais malgré tout, parmi les services de renseignement tchécoslovaques, les services désormais communistes, la plupart évidemment des actions actées qui sont organisées par le STB et les autres organes similaires sont dirigées plutôt contre des gens qui seraient alliés à l'impérialisme américain, éventuellement les Britanniques. Les Français sont pas au départ les premières cibles, mais assez rapidement il va y avoir aussi une action dédiée au lien avec les services de renseignement français. Ils sont pas inactifs, mais qui sont clairement pas en train d'essayer de détruire la Tchécoslovaquie communiste à toute force. Tous ceux qui ont été associés à la France pendant la guerre vont être à risque.
2: Et comme tous les samedis, place à la littérature avec Václav Richter.

La découverte de l'autre, telle est la ligne éditoriale des éditions Bleu et Jaune. Fidèle à cette maxime, cette maison d'édition parisienne vient de publier déjà le deuxième roman de l'écrivaine tchèque Alena Monsteinová intitulé « Listopade, novembre ». Nous avons demandé à Tatiana David-Sirotchuk, fondatrice et présidente des éditions Bleu et Jaune, de nous présenter ce livre traduit du tchèque par Anaïs Rimbaud, par ailleurs collaboratrice régulière de Radio Prague, et de nous éclairer aussi sur la mission de sa maison d'édition.

0: Vous écrivez sur le site web de votre maison d'édition que les langues moins répandues produisent de grandes œuvres littéraires. Que pouvez-vous dire de votre maison d'édition, Édition Bleu et Jaune, et dans quelle mesure réussissez-vous à présenter ces œuvres littéraires aux lecteurs francophones?
1: Écoutez, les éditions Bleu et Jaune que j'ai fondées à Paris ont justement pour ligne éditoriale la découverte de l'autre et surtout la découverte de nos voisins européens à travers la littérature. Et d'ailleurs, le nom Bleu et Jaune, ça renvoie entre autres aux couleurs du drapeau européen. Mais le nom m'a été inspiré par Goethe, le grand penseur allemand du siècle des Lumières, qui écrivait dans sa théorie des couleurs que le bleu apporte toujours une ombre et le jaune apporte toujours une lumière. Et justement, la vocation des éditions Bleu et Jaune, c'est de sortir de l'ombre toutes ces belles littératures européennes et de les mettre en lumière, notamment en France et dans le monde francophone.
0: Et vous avez déjà publié la traduction française du roman Hanna d'Alena Monsteinova. Ce livre, devenu best-seller en Tchéquie, a été décoré de prix littéraires et adapté pour le théâtre. Comment a-t-il été reçu par vos lecteurs?
1: Oui, en effet, nous avons déjà publié le roman Hanna d'Alena Monsteinova. Quand j'ai découvert ce roman, qui était déjà un best-seller en République tchèque, nous avons voulu tout de suite, avec mon associé, le publier en France. Notre démarche éditoriale consiste à introduire en France le meilleur de la littérature européenne contemporaine. Et ce roman, qui a eu un énorme succès populaire en Tchéquie, y correspondait parfaitement. Et aujourd'hui, c'est l'un des romans les plus lus et les plus aimés de notre collection Fiction Europe. On peut dire que le public français et francophone a été au rendez-vous.
0: Les livres d'Alena Monsteinova sont des romans de fiction, mais ils sont souvent inspirés par la réalité. Quel est le rapport entre la fiction et la réalité dans ces romans et comment sont-ils perçus en France? Le public français les perçoit-il comme le fruit de l'imagination de la romancière ou comme le reflet d'une réalité?
1: Ces romans partent souvent d'une réalité historique ou sociale, mais ce sont avant tout des grands récits de fiction, très incarnés. Quand les lecteurs lisent ces romans, ils découvrent surtout une grande autrice tchèque, et c'est ce qui est, à mon sens, le plus important. Vous savez, aujourd'hui en France, la littérature traduite est surtout anglophone, avec plus de 70% des titres traduits. Si on ajoute l'allemand, l'espagnol, l'italien et le japonais, ces cinq langues dominent le marché français de la littérature étrangère, avec 90% des titres traduits. Nous cherchons à faire bouger les lignes en publiant en France de la littérature européenne contemporaine et les romans d'Alena Monsteinova, qu'ils soient absolument fictionnels ou inspirés de la réalité, contribue à changer la donne.
0: Pourquoi avez-vous décidé de faire traduire et de présenter au public francophone le roman Listopade, Novembre, d'Alena Monsteinova? Pourquoi avez-vous choisi justement ce livre dans l'œuvre de cette écrivaine qui est déjà auteure de sept romans et de plusieurs livres pour enfants?
1: Quand nous introduisons en France un auteur ou une autrice, nous cherchons ensuite à l'accompagner dans la durée, en publiant plusieurs de ses livres. C'est aussi le cas avec Alena Monsteinova. Et par ailleurs, nous construisons notre programme éditorial comme un ensemble cohérent pour fidéliser nos lecteurs et leur donner envie de poursuivre l'aventure avec nous. Le roman Novembre s'inscrit pleinement dans cette logique avec une thématique forte que nous n'avions pas encore abordée dans notre catalogue.
0: Que pouvons-nous dire du sujet de ce livre sans révéler trop de détails pour laisser au lecteur le plaisir de se laisser subjuguer par ce récit captivant?
1: Dans ce roman, l'autrice se pose une question. Et si le communisme n'était jamais tombé en 1989? Elle aborde ce sujet sous un angle très intime à travers l'histoire d'une famille tchèque. D'abord, on suit une jeune femme condamnée à 20 ans de prison. En parallèle, une fillette de 4 ans est placée dans un pensionnat d'État sous prétexte qu'elle aurait été abandonnée par ses parents. Et c'est seulement à la fin que l'on comprend comment leurs destins s'imbriquent et se répondent, d'une manière assez bouleversante d'ailleurs. Le roman Novembre, c'est donc une promesse d'un grand voyage romanesque.
0: Il s'agit donc d'une dystopie, c'est-à-dire d'une vision sombre de l'avenir. C'est le récit d'une situation qui ne s'est pas produite en réalité, mais qui pourrait se produire, image d'un régime totalitaire, cruel et inhumain, qui aurait pu être instauré en Tchéquie si la révolution de novembre 89 avait échoué. C'est donc un livre qui peut être perçu comme une mise en garde contre les régimes totalitaires. À votre avis, le public francophone sera-t-il sensible à cet aspect du livre ?
1: Il ne s'agit pas seulement d'une dystopie, mais d'une uchronie. On part d'un événement historique réel. Ici, c'est la chute des régimes communistes en Europe. Et on imagine ce qui aurait pu se passer si l'histoire avait tourné autrement. Et je pense que les lecteurs y sont sensibles, mais pas tous de la même manière. Pour les plus jeunes, c'est une fiction dystopique. Parfois même une effroyable dystopie. Pour d'autres, c'est un écho très direct à une réalité vécue, de près ou de loin. C'est certainement une mise en garde contre les régimes totalitaires, surtout dans le monde d'aujourd'hui où la liberté est menacée et où des guerres éclatent à tout bout de champ.
0: Dans ce genre de dystopie excellaient les auteurs célèbres comme George Orwell ou Michel Houellebecq. Quelles sont les spécificités d'Alena Morshtainova? Comment voit-elle, comment présente-t-elle la vie sous le régime totalitaire? Ses visions dystopiques sont-elles crédibles?
1: Les dystopies de George Orwell sont très politiques, presque théoriques. Ils montrent des systèmes de contrôle très structurés et je dirais même froids. Les romans d'anticipation de Michel Houellebecq sont plus contemporains, plus sociaux, avec une vision souvent désenchantée de l'individu dans la société. Chez Alena Morshtainova, la dystopie est beaucoup plus intime. On n'est pas dans un système abstrait, on est dans des vies, dans des émotions, dans le quotidien sous contrainte. Elle montre le régime totalitaire à hauteur d'individu, avec des choix, des peurs, des silences. Et c'est justement ce qui rend son écriture très forte. Est-ce que c'est crédible? Oui, parce que dans certains pays, ce n'est pas une dystopie, c'est la réalité.
0: Quelles sont les qualités littéraires des textes d'Alena Morshtainova qu'on trouve également dans son roman Novembre? Quelles sont ses qualités de narratrice et les moyens qu'elle utilise pour séduire et capturer son lecteur?
1: Les qualités de roman d'Alena Morshtainova sont évidentes. Déjà, ces histoires sont toujours bien ficelées, bien construites, avec des personnages très attachants. Et souvent, il s'agit de personnages féminins, ce qui reste encore rare dans la littérature contemporaine. Sa narration est d'une grande fluidité, ce qui fait qu'on ne lâche pas le livre jusqu'à la dernière page. Elle sait créer une vraie tension, tout en restant très proche de ses personnages, ce qui rend ces récits à la fois prenants et profondément humains. Et plusieurs lectrices nous ont dit avoir été bouleversées, parfois même jusqu'aux larmes, en lisant ces romans. Vous savez, la véritable vocation de la littérature est d'émouvoir et de faire réfléchir. Et je pense qu'Alena Morshtainova y parvient avec brio.
0: Envisagez-vous de faire traduire et de publier aussi d'autres romans d'auteurs tchèques?
1: D'autres romans tchèques, oui. D'autres auteurs tchèques, peut-être.

C'est la fin de cette émission en français sur Radio Prague International. Merci à toutes et à tous de l'avoir suivi. 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Bon vent. Ahoy.

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1: Et vous avez bien raison. Bonjour à toutes et à tous, chères auditrices, chers auditeurs. Réjouissez-vous, car c'est l'heure de la musique en ce dimanche du mois de mai. Et pas de n'importe quelle musique, puisqu'il s'agit de Mavlast, l'orchestre, le poème symphonique de Bedřich Smetana. Un poème symphonique qui est, la tradition oblige, joué tous les ans en ouverture du Festival international du printemps de Prague en la date du 12 mai, donc le 12 mai prochain. Et le 12 mai, ce n'est pas une date choisie par hasard, car Bedřich Smetana, le grand compositeur, est décédé le 12 mai 1884. Cette année ne fait pas exception à la règle. Le festival a confié l'ouverture de sa 81e édition, le 12 mai donc, dans la salle Smetana de la Maison municipale de Prague, à l'Orchestre symphonique de la Radio Tchèque, qui célèbre quant à lui son centenaire, et c'est le chef sortant de cet orchestre qui est abrégé en SOCHR de ses initiales, le chef d'orchestre

de Radio Prague International. En attendant cette ouverture avec Ma Vlast, ma patrie, donc de Bedřich Smetana, qui se déroulera le 12 mai, dans deux jours, eh bien, quelques informations sur cette 81e édition du Festival international de musique du printemps de Prague. Elle proposera plus de 60 événements, dont 38 concerts, 19 ateliers et masterclass, ainsi que 7 événements parallèles, parmi lesquels la traditionnelle exposition du Salon d'art du printemps de Prague. Au total, 97 artistes, ensembles de musique de chambre et orchestre issus de 28 pays, y participeront au printemps de Prague cette année. On écoute en attendant Ma Vlast, ma patrie de Bedřich Smetana. Très bonne écoute et très bonne fin de week-end où que vous soyez dans le monde.

C'est beau, il faut dire que c'est bien beau. Ma vlast, ma patrie, de Bedřich Smetana. Voilà, c'est tout pour aujourd'hui. Vous pouvez réécouter cette œuvre magistrale de Bedřich Smetana sur notre site ainsi que toutes les archives de Radio Prague International, français.radio.cz. Sinon, on se retrouve demain, même heure, même fréquence. Ahoy, naslyšenou.

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1: Et vous avez bien raison. Bonjour à toutes et à tous, chères auditrices, chers auditeurs. Réjouissez-vous, car c'est l'heure de la musique en ce dimanche du mois de mai. Et pas de n'importe quelle musique, puisqu'il s'agit de Mavlast, l'orchestre, le poème symphonique de Bedřich Smetana. Un poème symphonique qui est, la tradition oblige, joué tous les ans en ouverture du Festival international du printemps de Prague, en la date du 12 mai, donc le 12 mai prochain. Et le 12 mai, ce n'est pas une date choisie par hasard, car Bedřich Smetana, le grand compositeur, est décédé le 12 mai 1884. Cette année ne fait pas exception à la règle. Le festival a confié l'ouverture de sa 81e édition, le 12 mai donc, dans la salle Smetana de la Maison municipale de Prague, à l'Orchestre symphonique de la Radio Tchèque, qui célèbre quant à lui son centenaire, et c'est le chef sortant de cet orchestre qui est abrégé en SOCHR de ses initiales, le chef d'orchestre sortant donc Peter Popelka, qui dirigera cette œuvre, une occasion qu'il accueille avec une grande émotion, car il a indiqué récemment que ce festival occupait une place très particulière dans son cœur. Je suis extrêmement heureux que nous ayons l'occasion de célébrer ainsi avec autant de beauté et de dignité le centenaire de notre orchestre. C'est ce qu'a déclaré Peter Popelka, qui achèvera à cette occasion son mandat de 4 ans à la tête de l'orchestre l'orchestre symphonique de la radio publique. Un orchestre qui répète pas loin d'ici, de nos studios, les studios de Radio Prague International. En attendant cette ouverture avec Mavlast, ma patrie, donc de Bedřich Smetana, qui se déroulera le 12 mai, dans deux jours, et bien quelques informations sur cette 81e édition du Festival international de musique du printemps de Prague. Elle proposera plus de 60 événements, dont 38 concerts, 19 ateliers et masterclass, ainsi que 7 événements parallèles, parmi lesquels la traditionnelle exposition du Salon d'art du printemps de Prague. Au total, 97 artistes, ensemble de musique de chambre et orchestre, issus de 28 pays, y participeront au printemps de Prague cette année. On écoute en attendant Mavlast, ma patrie, de Bedřich Smetana. Très bonne écoute et très bonne fin de week-end, où que vous soyez dans le monde.

C'est beau, il faut dire que c'est bien beau. Ma vlast, ma patrie, de Bedřich Smetana. Voilà, c'est tout pour aujourd'hui. Vous pouvez réécouter cette œuvre magistrale de Bedřich Smetana sur notre site ainsi que toutes les archives de Radio Prague International, français.radio.cz. Sinon, on se retrouve demain, même heure, même fréquence. Ahoy, naslyšenou.

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1: Et vous avez bien raison. Bonjour à toutes et à tous, chères auditrices, chers auditeurs. Réjouissez-vous, car c'est l'heure de la musique en ce dimanche du mois de mai. Et pas de n'importe quelle musique, puisqu'il s'agit de Mavlast, l'orchestre, le poème symphonique de Bedřich Smetana. Un poème symphonique qui est, la tradition oblige, joué tous les ans en ouverture du Festival international du printemps de Prague en la date du 12 mai, donc le 12 mai prochain. Et le 12 mai, ce n'est pas une date choisie par hasard, car Bedřich Smetana, le grand compositeur, est décédé le 12 mai 1884. Cette année ne fait pas exception à la règle. Le festival a confié l'ouverture de sa 81e édition, le 12 mai donc, dans la salle Smetana de la Maison municipale de Prague, à l'Orchestre symphonique de la Radio Tchèque, qui célèbre quant à lui son centenaire, et c'est le chef sortant de cet orchestre qui est abrégé en SOCHR de ses initiales, le chef d'orchestre sortant donc Peter Popelka, qui dirigera cette œuvre, une occasion qu'il accueille avec une grande émotion, car il a indiqué récemment que ce festival occupait une place très particulière dans son cœur. Je suis extrêmement heureux que nous ayons l'occasion de célébrer ainsi avec autant de beauté et de dignité le centenaire de notre orchestre. C'est ce qu'a déclaré Peter Popelka, qui achèvera à cette occasion son mandat de 4 ans à la tête de l'orchestre l'orchestre symphonique de la radio publique. Un orchestre qui répète pas loin d'ici, de nos studios, les studios de Radio Prague International. En attendant cette ouverture avec Mavlast, ma patrie, donc de Bedřich Smetana, qui se déroulera le 12 mai, dans deux jours, et bien quelques informations sur cette 81e édition du Festival International de musique du printemps de Prague. Elle proposera plus de 60 événements, dont 38 concerts, 19 ateliers et masterclass, ainsi que 7 événements parallèles, parmi lesquels la traditionnelle exposition du Salon d'art du printemps de Prague. Au total, 97 artistes, ensemble de musique de chambre et orchestre, issus de 28 pays, y participeront au printemps de Prague cette année. On écoute en attendant Mavlast, ma patrie, de Bedřich Smetana. Très bonne écoute et très bonne fin de week-end, où que vous soyez dans le monde.

C'est beau, il faut dire que c'est bien beau. Ma vlast, ma patrie de Bedřich Smetana. Voilà, c'est tout pour aujourd'hui. Vous pouvez réécouter cette œuvre magistrale de Bedřich Smetana sur notre site ainsi que toutes les archives de Radio Prague International, français.radio.cz. Sinon, on se retrouve demain, même heure, même fréquence. Ahoy, naslyšenou.

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1: Et vous avez bien raison. Bonjour à toutes et à tous, chères auditrices, chers auditeurs. Réjouissez-vous, car c'est l'heure de la musique en ce dimanche du mois de mai. Et pas de n'importe quelle musique, puisqu'il s'agit de Mavlast, l'orchestre, le poème symphonique de Bedřich Smetana. Un poème symphonique qui est, la tradition oblige, joué tous les ans en ouverture du Festival international du printemps de Prague en la date du 12 mai, donc le 12 mai prochain. Et le 12 mai, ce n'est pas une date choisie par hasard, car Bedřich Smetana, le grand compositeur, est décédé le 12 mai 1884. Cette année ne fait pas exception à la règle. Le festival a confié l'ouverture de sa 81e édition, le 12 mai donc, dans la salle Smetana de la maison municipale de Prague, à l'Orchestre symphonique de la radio tchèque, qui célèbre quant à lui son centenaire, et c'est le chef sortant de cet orchestre qui est abrégé en SOCR de ses initiales, le chef d'orchestre sortant donc Peter Popelka qui dirigera cette œuvre, une occasion qu'il accueille avec une grande émotion car il a indiqué récemment que ce festival occupait une place très particulière dans son cœur. Je suis extrêmement heureux que nous ayons l'occasion de célébrer ainsi avec autant de beauté et de dignité le centenaire de notre orchestre, c'est ce qu'a déclaré Peter Popelka qui achèvera à cette occasion son mandat de 4 ans à la tête de l'orchestre de l'orchestre symphonique de la radio publique, un orchestre qui répète pas loin d'ici de nos studios, les studios de Radio Prague International. En attendant cette ouverture avec Mavlast, ma patrie, donc de Bedřich Smetana, qui se déroulera le 12 mai, dans deux jours, et bien quelques informations sur cette 81e édition du Festival international de musique du printemps de Prague. Elle proposera plus de 60 événements, dont 38 concerts, 19 ateliers et masterclass, ainsi que 7 événements parallèles, parmi lesquels la traditionnelle exposition du Salon d'art du printemps de Prague. Au total, 97 artistes, ensemble de musique de chambre et orchestre, issus de 28 pays, y participeront au printemps de Prague cette année. On écoute en attendant Mavlast, ma patrie de Bedřich Smetana. Très bonne écoute et très bonne fin de week-end où que vous soyez dans le monde.

C'est beau, il faut dire que c'est bien beau. Ma vlast, ma patrie de Bedřich Smetana. Voilà, c'est tout pour aujourd'hui. Vous pouvez réécouter cette œuvre magistrale de Bedřich Smetana sur notre site ainsi que toutes les archives de Radio Prague International, français.radio.cz. Sinon, on se retrouve demain, même heure, même fréquence. Ahoy, naslyšenou.